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1: 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Et je pense que l'esprit canal, à la base, c'était des gens qui n'étaient pas du tout faits pour la télé et qui en ont fait.
3: J'en ai connu des gens, des petits, des moyens, des grands, des filles, des doyens, des chiants, des flics très malsains, méchants, des piches, des catins vraiment, des types très malins, étranges, des juifs, des rabbins, des rams, des crises, des marins, des bandes.
1: Y a personne n'avait une gueule de télé, quoi. C'est-à-dire que maintenant, quand on regarde la télé, c'est des blondes qui présentent le JT et des bruns qui présentent des jeux. En gros, hein, je schématise. Donc en fait, là, on avait d'un seul coup, on avait des... Mais tous ceux qui étaient là, c'était, ils avaient des gueules de, où ils faisaient de la radio, où ils étaient journalistes à Libé, ou machin, etc. Donc quand ils venaient, ils avaient des gueules, quoi.
4: Ça, ce sont les souvenirs les plus précis que j'ai de la radio. C'était quelque chose auquel ils tenaient, alors qu'on sait maintenant que ça n'a plus de valeur et que ça se jette régulièrement au fur et à mesure des progrès. Ça trônait dans la pièce, comme plus tard les gens feront à la télévision en mettant des meubles somptueux, en mettant des décors, des pots de fleurs dessus. C'est un objet plus qu'usuel, hein. C'est un objet de décor, ça c'est tout à fait étonnant. 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

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Paresseux de tous les pays, unissez-vous.

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0: Bonjour, bonjour, bonsoir, bienvenue à tous dans votre émission Ondes d'Afrique, l'émission qui vous fait vibrer aux ondes de l'Afrique, c'est la même qui sent bon l'Afrique, et ça se passe sur Divergence FM en DAB+, radio terrestre numérique. Aujourd'hui en studio avec moi, mon acolyte Islam Deguenou qui vient aujourd'hui avec un mot, car Islam n'est pas content, il accuse. Et puis à la réalisation... toujours hein, la fidèle Alice Rollet, qu'on remercie beaucoup d'être là toutes les semaines pour donc la réalisation de cette émission d'Ondes d'Afrique. Alors aujourd'hui nous avons aussi une invitée donc Lise Simonetti qui représente le collectif du 10 mai.
1: Oui, bonjour, merci de me recevoir.
0: Lise, avec qui on était déjà ensemble hier dans l'émission donc de notre ami Olivier Nautal, qui est donc le titre de l'émission, le titre de l'émission qui est donc Quoi de neuf.
1: Voilà,
0: vous intervenez déjà hier et on vous reçoit aujourd'hui dans Ondes d'Afrique pour parler toujours donc de la semaine des libertés. Et pendant une heure, chers auditeurs, on va marcher ensemble, marcher dans le temps. Dans la mémoire. Et oui, aujourd'hui est un moment fort pour Montpellier et pour toutes celles et ceux qui portent en eux l'histoire des peuples africains et afrodescendants. Du 5 au 12 mai 2026, la ville accueille la semaine des libertés. Une semaine de cinéma, de spectacle, de débat, de musique et de mémoire vive. Cette émission, on la dédie aux organisateurs, aux artistes, aux militants du souvenir et à vous tous qui nous écoutez, auditeurs de Divergence FM aujourd'hui. La semaine donc des libertés, ce n'est pas un événement comme les autres. Cette édition 2026 porte en elle deux dates anniversaires d'une force particulière. La première, les 25 ans de la loi Taubira. Le 21 mai 2001, la France reconnaissait officiellement la traite négrière et l'esclavage comme crime contre l'humanité. 25 ans. 25 ans, un quart de siècle, c'est à la fois long et très court quand on mesure le poids de ce que cette loi a mis des mots pour dire. La deuxième date anniversaire, c'est le centenaire de la naissance de Patrice Lumumba. Il est né le 2 juillet 1925 au Congo belge, premier ministre du Congo indépendant, assassiné à 35 ans. Une vie brève, une parole qui résonne encore dans l'esprit des Africains et de la jeunesse africaine. Cette semaine lui rend hommage et on parlera donc de tout ça tout à l'heure. Il y a également le 10 mai, le dimanche 10 mai, c'est la journée nationale des mémoires de la traite, de l'esclavage et de leur abolition. Ce n'est pas une commémoration abstraite. À Montpellier, ce jour-là, eh bien, chers auditeurs, on marche et on marche physiquement dans les rues. Alors, soyez nombreux à rejoindre ce collectif le 10 mai pour cette marche. On aura aussi l'occasion de revenir sur cette date. La Semaine des Libertés, la Semaine des Libertés est portée par un collectif d'associations montpelliéraines et que je vais vous laisser notre invité décliner le nom de ces associations.
1: Oui, alors cette année c'est une année particulière pour moi, j'estime, parce que c'est une année fédératrice. D'habitude, le collectif 10 mai de Montpellier pour la mémoire de l'esclavage organise chaque année un chapelet d'événements en partenariat avec des associations. Mais cette année, ce qui a été intéressant, c'est que déjà de nouvelles associations sont venues à nous pour faire des événements dans le cadre de la commémoration. Donc pour nous, c'est une année intéressante, riche, fédératrice. Et peut-être que c'est le début d'une collaboration entre toutes les associations que je vais vous citer. Donc bon, il y a le collectif 10 mai de Montpellier pour la mémoire de l'esclavage, présidé par Yare Diagne, qui est un peu notre expert en histoire. Qui intervient dans les écoles, qui intervient parfois dans d'autres villes à la demande d'autres associations. Voilà. Ensuite, il y a Mosaïque Outre-mer, présidée par Odile Corneille, une association qui promeut la culture caribéenne, la culture des Outre-mer dans son ensemble, et qui soutient certains projets. On a aussi Solidarité Dom-Tom. Solidarité Dom-Tom, c'est une association dont les locaux sont à La Payade. Et c'est une association très importante pour le quartier La Payade parce que c'est la première épicerie solidaire de Montpellier. ça fait, je crois, 26 ans qu'ils travaillent à la paillade pour offrir aux ménages ayant un reste à vivre très peu important de quoi manger grâce à leur épicerie solidaire. Donc, ils ont ce travail-là et ils ont aussi un travail d'accompagnement administratif pour ces personnes-là, avec des ateliers aussi de rencontres, cuisine, couture, des ateliers d'alphabétisation. Et ils ont un volet accompagnement des étudiants venant d'outre-mer. Ils organisent des forums en outre-mer et pour préparer la venue des étudiants sur Montpellier. Et ensuite, ils les accompagnent dans leur scolarité, enfin dans leurs études, puisque c'est plus qu'une scolarité, et dans toutes les difficultés sociales, administratives qu'ils peuvent rencontrer. Donc c'est un acteur très très important, et en plus il fait le lien entre des populations d'un quartier avec les populations d'outre-mer. C'est vraiment créer du lien pour un meilleur vivre ensemble, donc je salue cette association. Voilà. Ensuite, il y a Yeobi, qui est une fédération d'associations internationales.
0: La fédération Yeobi qu'on connaît très bien.
1: Voilà, que vous connaissez.
0: On a reçu plusieurs fois.
1: Voilà. Et puis, il y a des associations... Il y a aussi une nouvelle venue, c'est la Carmagnole. La Carmagnole, qui est aussi une association de quartier dans le quartier Figuerolles, Plan Cabane, qui soutient toutes les luttes et qui a décidé cette année spontanément de venir nous voir et de nous présenter un projet de débat dont je vous parlerai plus tard. Et sinon, il y a une association culturelle aussi qui est depuis longtemps implantée sur Montpellier, c'est Tikonodo. Tikonodo, c'est une association qui promeut et qui enseigne le Groka, dont j'ai parlé hier longuement dans l'émission. Le Groka, c'est un art issu directement de la culture des personnes mises en esclavage en Guadeloupe. Le cas, c'est un tambour, donc c'est à la fois une musique, une danse et un art martial, puisqu'il y a aussi des danses sans contact, comme on peut voir dans la capoeira au Brésil. Voilà, et donc ils sont avec nous. Alors, chaque année, ils jouent du Groka au moment de la marche, à d'autres moments. Et cette année, c'est vraiment un partenaire très actif que je salue également. Voilà. Et on a aussi une association qui n'est pas de Montpellier, qui s'appelle la CATPO, Convention des Afro-descendants des Pyrénées-Orientales, qui nous aide aussi. Déjà, elle nous fournit des intervenants pour une table ronde et de l'aide aussi bénévole pendant la commémoration. Donc, on les salue bien fort. Voilà. Et après, il y a des lieux, mais ça, je vous dirai au fur et à mesure de la programmation.
0: Très bien. Donc, cette structure, donc cette association autour donc, de l'organisation et de la programmation de la Semaine des Libertés. Semaine des Libertés qui s'ouvre donc mardi et mercredi, aujourd'hui.
1: Dès ce soir.
0: Ouais. Donc, avec du cinéma, au cinéma Utopia.
1: J'ai oublié une association importante. Peut-être, c'est Urban Art School, excusez-moi, hein, je reviens un petit peu en arrière. Urban Art School, c'est une association qui promeut les arts urbains. Ils ont un volet image, un volet musique, un volet art graphique. Et c'est eux qui nous ont invités à venir au sein de la Semaine des Libertés, qu'ils avaient conçue au départ, parce que nos événements étaient concomitants, ils étaient au même moment. Et du coup, on a décidé de créer avec Urban Art School la Semaine des Libertés. Voilà.
0: L'ouverture de l'événement de la Semaine des Libertés se fait avec Urban Art School.
1: Voilà.
0: Festival libre en images.
1: Voilà.
0: Donc, on commence avec du cinéma, deux soirées.
1: Voilà, deux soirées, le 5 et le 6 mai, au cinéma Utopia, que l'on remercie vivement pour leur accueil et leur aide. Donc, libre en images, c'est à la fois... commémorer l'esclavage et à la fois rendre hommage à Patrice Lumumba. Donc la première soirée, c'est donc ce soir à 19h30. C'est un hommage à Patrice Lumumba rendu à la fois en musique, en poésie et en cinéma. Puisque Urban Art School est une association qui crée aussi des visuels, qui produit des visuels. Et là... c'est Davy Oduba, le patron de Urban Art School, qui nous présente son moyen métrage qui s'appelle La Lettre, et c'est la dernière lettre que Patrice Lumumba a écrite à sa femme Léopoldine avant d'être exécuté. C'est une lettre magnifique très riche, qui a été illustrée de manière artistique et très soutenante pour le texte par Davy Oduba, avec des artistes comme l'unique Griot et Patricia Essong, qui est une chanteuse. Voilà. Donc, c'est un très beau film que je vous invite à voir ce soir au cinéma Utopia à partir de 19h30. Et ensuite, il y a un deuxième projet cinématographique, mais qui est de l'animé cette fois. C'est un animé qui a été produit par Lise Herpin-Giré et qui s'appelle « Transporté par le vent ». Alors, je ne vais pas vous raconter tout parce que ça n'aurait plus d'intérêt, mais c'est en fait comment les femmes ont fait perdurer leur culture africaine tout en étant déportées, en emportant avec elles certaines choses pour pouvoir les retrouver ensuite sur la terre de déportation. Voilà, donc c'est un très bel animé, et en plus, entre les films, il y aura des productions musicales. Voilà.
0: D'accord, très bien.
1: Donc c'est une soirée très riche.
0: Il y a un espace de parole, c'est ça, ou
1: oui,
0: autour de...
1: à la fin, il y aura un échange. Il y aura un échange avec le public. Le public pourra, sous le coup de l'émotion, dire son ressenti, poser des questions.
0: Je pense bien qu'avec la lettre de Patrice Lumumba à son épouse, de l'émotion, il y en aura, effectivement.
1: Ouais. C'est vraiment un très beau film que j'ai vu, moi, déjà, et que je vous recommande d'aller voir, parce que c'est à la fois intéressant cinématographiquement, mais aussi par son contenu. Voilà.
0: Très bien. Et ça, c'est pour ce soir. Ensuite, demain, le 6 mai, voilà, à partir de 20h, le festival donc plonge dans la question de l'esclavage.
1: Voilà. Et nous, cette année, au collectif d'IME de Montpellier pour la mémoire de l'esclavage, on avait envie de montrer à quel point l'histoire de l'esclavage est active encore de nos jours, de par ses conséquences psychologiques, sociales, économiques, politiques. Donc, on avait envie de mettre en lumière ces conséquences, et on a choisi le cinéma de Christian Lara. Christian Lara est guadeloupéen, était guadeloupéen, puisqu'il est décédé en 2023, et a plus de 26 films à son actif, et dans ses films a toujours milité pour la reconnaissance de l'histoire de l'esclavage et la reconnaissance de ce que cette histoire a entraîné et entraîne encore aujourd'hui. Et Christian Lara, c'est le premier réalisateur noir antillais de l'histoire du cinéma. Et il est malheureusement peu connu dans l'Hexagone. Et donc, on est ravis de pouvoir montrer un de ses films, un de ses derniers films d'ailleurs, qui s'appelle « Yaffa, le pardon ». Et qui est une rencontre entre un vieil Africain migrant qui vit dans les temps de Quechua à Paris sous les ponts, et un policier d'origine antillaise qui vient pour le déloger, et qui il va y avoir un lien très fort qui va se créer entre ce vieil Africain et ce policier antillais, et il va y avoir une transmission. Voilà. Donc c'est un film qui est intéressant, parce que ça montre à quel point l'esclavage a été un déracinement, une déculturation, et que les afrodescendants ont toujours essayé de rétablir. Et c'est un gros travail de mémoire qu'il faut encore faire, notamment chez les jeunes antillais, qui parfois n'ont pas conscience du poids qu'ils portent, alors qu'ils le portent véritablement, alors que ça influe sur leur quotidien, sur leurs relations avec les autres personnes qu'ils peuvent rencontrer dans leur quotidien, dans leur espace de vie. Et du coup, ce film est très important pour cela. Voilà.
0: Donc vous avez trois films en programmation, 5 et 6, la lettre qui est, vous l'avez rappelé, un moyen-métrage qui porte sur la lettre que Patrice Lumumba a écrit à sa femme, la dernière lettre qu'il adresse à sa femme. Oui. Ensuite on a Transporté par le vent. Oui. Qui a l'air d'être aussi un petit bijou animé sur la question de la déportation pendant la traite négrière.
1: Oui, et puis, pendant l'histoire de l'Afrique.
0: Et
1: aussi,
0: pendant l'histoire de l'Afrique. Et puis Yaffa, le pardon de Christian Lara. Donc trois films, j'ai envie de dire, pas des moindres, pour le 5 et 6. Donc ma question...
1: Je voulais juste revenir sur le film, excusez-moi, je me permets de vous couper, de Davy Oduba, donc La Lettre. Ce qui est magique dans les mots employés par Lumumba, c'est qu'ils sont complètement actuels. Mmh. Voilà, c'est des mots qu'il a écrits en 61 avant son assassinat et c'est complètement actuel. Donc ça retrace aussi l'état de l'Afrique malgré les indépendances aujourd'hui.
0: Très bien. Alors du coup, vu la programmation, la question que j'ai envie de poser, c'est est-ce que vous êtes d'avis de dire que le cinéma peut être un vecteur irremplaçable pour transmettre justement la mémoire de l'histoire douloureuse officiellement occultée.
1: Oui. C'est un vecteur extrêmement puissant parce qu'il touche l'émotionnel. Je crois que quand on fait des conférences, des tables rondes, des expositions, il y a un recul intellectuel qui touche certaines catégories de personnes, mais pas toutes. Et de toucher les gens dans leur émotionnel, c'est très important. Le 20

0: il disait que lui, sa volonté, c'était de toucher émotionnellement les gens parce que c'est un vecteur de transformation. Toute transformation intérieure passe par un volet émotionnel de prime abord. Je crois qu'on est bouleversé par quelque chose et c'est parce qu'on est bouleversé qu'on va commencer à travailler sur cette chose. Et je pense que concernant l'histoire de l'esclavage, elle a tellement été occultée, elle a tellement été mal enseignée que le volet émotionnel est une porte d'entrée essentielle. Parce que nous, on espère, en touchant les gens émotionnellement, les faire réfléchir sur cette histoire, les faire commencer à travailler sur les conséquences de cette histoire. Et pour nous, c'est essentiel.
1: Et j'ai envie de dire que oui, les films que vous avez choisis vont beaucoup aider à cela, justement. Oui. Et donc, chers auditeurs, on disait donc la Semaine des Libertés s'ouvre les 5 et donc ce soir, hein, 5 mm-hmm. mai, et demain 6, au cinéma Utopia, avec 3 films, La Lettre de Davy Oudouba et Transporté par le Vent de Lise Erpin-Giré, donc qui est un animé, et puis le film Yaffa, le pardon, de Christian Lara. Oui. Et ça, c'est à partir de donc ce soir. Et je vais vous proposer une première pause musicale, Soweto Blues, de Myriam Makeba.

0: Soweto Blues de Myriam Makeba. 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Aujourd'hui, nous parlons donc de la Semaine des Libertés qui commence ce soir et qui se tient jusqu'au 12 mai à Montpellier. Et avec nous en studio, nous avons Lise Simonetti qui est donc de l'association collective, le collectif du 10 mai, et qui vient nous parler donc de cette incroyable programmation qui regroupe donc cette structure hein, venue même des Pyrénées-Orientales pour l'occasion. Et Lise, vous nous disiez tout à l'heure que vous aviez omis une information.
1: Oui, j'ai omis une information, c'est que le 6 mai, donc demain, au cinéma Utopia, le film Yaffa, le pardon de Christian Lara sera présenté par Luc Saint-Éloi. Luc Saint-Éloi, c'est un des deux acteurs principaux et il représente aussi les ayants droit de Christian Lara. Et il est ravi de venir à Montpellier demain pour présenter la filmographie de son réalisateur. Voilà, il est et ami Christian Lara. Voilà.
0: Très bien, est-ce qu'une fête donc passer maintenant à la journée du 7 mai 7 mai donc est la journée une journée de transmission car à la Maison des Relations Internationales l'événement ouvre ses portes aux scolaires, une journée entière donc consacrée à la transmission parce que la mémoire, si on ne la donne pas aux jeunes, elle s'efface tout simplement.
1: Tout à fait, et ça nous permet aussi de transmettre ces histoires, que ce soit l'histoire de Patrice Lumumba ou l'histoire de l'esclavage de manière adaptée et c'est un grand plaisir pour nous que de toucher les enfants, mais c'est une journée qui est pensée pour les scolaires mais qui accueille tout un chacun. Donc il y aura à partir de 10h du matin à la Maison des Relations Internationales les deux films dont on a parlé tout à l'heure qui seront passés ce soir, Transportés par le vent de Lise Herpin-Giré et La lettre de David Oduba qui seront repassés au cas où certaines personnes n'aient pas pu le voir, et puis pour les enfants aussi. Et ensuite, l'après-midi, il y aura des extraits du spectacle qui a été créé par David Oduba et Lise Herpin-Giré, donc les deux réalisateurs précédents. Un spectacle qui a été scénographié par Tony Mascotte, qui est un grand scénographe, et ils vont nous en montrer certains extraits. Voilà. Donc, à partir de 14h. Et au cours de la journée, il y a une exposition sur les résistances africaines et aussi un atelier de transmission pensé comme un petit jeu de piste pour les enfants. Voilà. Voilà pour cette journée du 7 mai à la Maison des Relations Internationales de 10h jusqu'à 16h. Voilà.
0: Et dites-nous, Lise, comment on parle de l'esclavage à un enfant de 10 ans ?
1: On parle par le biais... Il faut surtout modérer ses mots. Je pense que c'est pas un public qui peut encaisser des images trop violentes. Mais par contre, on peut commencer à aborder le fait que certaines personnes dans le monde aient été utilisées, forcées au travail et déracinées. Je pense que c'est quelque chose qu'ils peuvent comprendre. Et justement, on en parle de manière ludique, oui. Surtout, avec des images simples, avec un parcours ludique, avec où ils peuvent être actifs. Parce que ce sont des âges où les enfants ont besoin de participer pour mémoriser. Donc c'est ce qui va être fait ce jour-là par l'association Urban Art School et par Lise Herpin-Giré qui a énormément l'habitude, puisque c'est une femme qui a écrit beaucoup et illustré beaucoup de livres pour enfants. Et elle est tout à fait à même de transmettre ce savoir aux enfants parce que son cœur de métier, c'est l'illustration d'albums pour enfants concernant l'histoire de l'Afrique et concernant l'histoire de l'esclavage.
0: Ouais, donc, en tout cas, ce que je trouve remarquable aussi dans votre programmation, c'est le fait de ne pas séparer la culture de l'éducation. Le spectacle vivant comme outil pédagogique, je trouve que c'est très bienvenu, donc, parce qu'il y a aussi un spectacle.
1: Oui.
0: Le théâtre, hein, oui. les images animées, le récit,
1: oui.
0: Tout ça comme des portes d'entrée dans l'histoire, je trouve que c'est bien pensé.
1: Oui, on met en... Merci, ben, c'est surtout Urban Art School qu'il faut féliciter, parce qu'en effet, mettre en image, mettre en personnage, de suite, on se connecte au personnage que l'on voit, on s'identifie au personnage que l'on voit, et donc on est mieux à même de ressentir l'histoire, et justement, comme je vous le disais précédemment, par ses émotions, ce qui est une porte d'entrée essentielle. Voilà.
0: Et dans votre programmation, dans ce que vous proposez aussi, il y a le volet musical, un aspect musical, il y a la présence du goka, on dit.
1: Oui.
0: Du goka, il y a le zouk, toutes les musiques afrodescendantes qui sont au cœur quand même de cette semaine.
1: Oui, tout à fait. À plusieurs moments, il va y avoir de la musique, des danses, et même une conférence sur le goka. Ouais. Donc, les personnes mises en esclavage ayant été déracinées, vivant dans des conditions terribles de violence, de déculturation, de déstructuration de la cellule familiale, se sont raccrochées vraiment à leurs racines par l'intermédiaire de la musique et de la danse. Mmh. Voilà, parce que les regroupements étaient interdits, à part pour la musique.
0: Bien
1: et
0: sûr.
1: Du coup, c'est devenu un outil de résistance, en fait.
0: Comme la capoeira
1: au Brésil, ouais. Comme le maloya
0: à la Réunion.
1: Oui. Comme le bélé en Martinique, parce que mm-hmm. Roca et bélé, c'est vraiment des jumeaux, hein. Voilà. Et nous, on est très contents de montrer ça au public, parce que ça montre aussi que les esclaves n'étaient pas soumis. Les esclaves se rebellaient en permanence. Mmh. Dès les cales des bateaux, ils se sont toujours rebellés. Dès les rapts, ils se sont rebellés. Et ça, c'est important de montrer ça, parce que ça restaure la dignité des afrodescendants. Et ça montre que... c'était des gens avec une force extrêmement grande pour supporter ça et pour arriver à s'en sortir.
0: Ce qu'on retrouve, justement, ce que vous venez de décrire, on retrouve aussi dans la littérature, notamment dans un des livres phares, hein, de la littérature autour de l'esclavage, cette déportation-là, qui est Roots, Racine,
1: oui.
0: De Alex Haley, que je conseille vivement, c'est un très, très, très grand livre.
1: Oui, et il y a même une série de films,
0: oui.
1: En plusieurs volets, que j'ai vu moi en entier et qui est magnifique. Et c'est vraiment...
0: Kunta Kinte.
1: Exactement. Et on peut les voir sur YouTube, je crois. Mm-hmm. Ils sont à libre disposition du public sur YouTube. Public. Roots, ouais, Racine.
0: Roots. Ouais. Voilà. Et ben, après la transmission, nous allons faire donc le 8 mai un tour de carrousel.
1: Oui.
0: Un tour de carrousel. Et donc, ça sera de 16 à 19 heures à Gambetta.
1: Oui. Alors, le carrousel nous accueille et on le remercie.
0: Carrousel, pardon.
1: Oui, ouais. Oui. On nous accueille parce qu'on est très contents d'être avec eux. C'est une table ronde sur les conséquences psychologiques et sociales de l'esclavage et de la traite négrière. On a voulu discuter avec le public, parce qu'une table ronde, ce n'est pas une conférence. Une table ronde, le public est actif. Le public peut interroger. On peut interroger aussi le public. Et c'est ça qui nous a paru intéressant de faire. Sur les conséquences psychologiques et sociales de l'esclavage et de la traite. Alors, ça va être introduit par l'intermédiaire d'un rapport de l'UNESCO sur ce même sujet, qui est une revue documentaire d'experts qui cherche en fait toutes les manières de guérir ce trauma majeur transgénérationnel qu'a été l'esclavage. Donc, on va se servir du fil de conducteur de ce rapport pour aborder ses conséquences. Et on aura plusieurs acteurs. Donc, il y aura Yare Diagne, le président du collectif d'IME de Montpellier pour la mémoire de l'esclavage, qui interviendra en tant qu'expert en histoire pour répondre aux questions du public concernant les contextes historiques et aussi pour présenter le contexte historique. On aura Kader Fouca, qui est un philosophe qui vient de Perpignan, qui, lui, est passionné par l'histoire de Frantz Fanon, qui nous exposera de quelle manière Frantz Fanon a fait avancer la conscience qu'on peut avoir de ses conséquences psychologiques et sociales, avec son travail sur la négritude, mais aussi avec son travail de psychiatre, puisqu'il a été psychiatre à Blida pendant plusieurs années, et qu'il a révolutionné la manière de soigner les indigènes, les personnes autochtones, et il soignait également les torsionnaires et les torturés. Donc il a une vision aussi qui n'est pas celle de l'esclavage, mais qui est celle de la colonisation, sachant qu'il y a un lien historique, c'est même pas un lien, c'est une autoroute. Okay. Voilà.
0: Et donc, tu veux rajouter quelque chose, Islam ?
2: Non, t'inquiète, je vous écoute.
0: Donc, dites-moi.
1: Et après, il y a aussi un autre intervenant, c'est Alain Paméol, qui est un psychopraticien, qui travaille en psychogénéalogie notamment, qui a une caisse à outils de psychothérapeute très fournie, et qui travaille avec beaucoup d'afrodescendants, et qui nous donnera un peu sa vision du trauma et comment on peut guérir ce trauma à l'échelle individuelle. D'accord. Voilà.
0: Donc en somme, le 8 mai, de 16h à 19h, au carousel, sur le cours Gambetta.
1: Oui, tout à fait.
0: Alors, ça sera pas la séquence la plus festive de cette semaine. Ce ne sera pas la plus festive, ni la plus spectaculaire, mais probablement, certainement même, la plus nécessaire. Parce que l'esclavage, ce n'est pas qu'une page d'histoire, c'est un fait qui a traversé des générations et qui continue de se manifester dans les corps, dans les psychés, et voilà, dans le rapport à soi, à la famille, à la société, comme vous l'avez dit tout à l'heure. Donc les chercheurs viendront parler de ces traumas transgénérationnels, et des blessures qui se sont transmises de génération en génération. Donc ça sera l'occasion, effectivement, de visiter un peu tout ça et d'en parler.
1: Et moi, j'interviendrai en tant qu'ancienne infirmière, j'ai 20 ans de carrière, et j'aborderai un rapport du défenseur des droits concernant la discrimination dans l'accès aux soins. Voilà. Parce que là, il y a de quoi dire, et il y aurait de quoi dire pour le logement, et il y aurait de quoi dire pour...
0: Tout à fait.
1: Et ça sera traité, le volet social et accompagnement social sera traité par Jean-Marie Bargaud. Du coup, je dis tout en petit, vous allez faire les petits poussés, mais Jean-Marie Bargaud, qui est le président de Solidarité Dom-Tom, l'association qui accompagne les jeunes dans le quartier La Payade et les jeunes afrodescendants venant d'outre-mer. Donc, on va essayer d'avoir une vision à la fois sociale, plus intellectuelle, concernant la psychologie, concernant une discrimination particulière, et on va venir interroger le public aussi là-dessus.
0: Très bien, et tout ça c'est pour le 8, donc au carrousel, de 16h à 19h le 8 mai.
1: Oui.
0: Nouvelle pause musicale avec Tikenja Fakoli qui chante France-Afrique. Et voilà, on ne pouvait ne pas choisir un titre pour accompagner ce moment de l'émission. Voilà, un titre de Tikenja, France-Afrique.

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J'accuse. J'accuse ceux qui ont réduit d'autres êtres humains à l'état de marchandises. Ceux qui ont regardé un homme et n'y ont pas vu un frère, une sœur. Ceux qui n'ont pas su reconnaître dans l'altérité une richesse. J'accuse les négriers. J'accuse les empires. J'accuse les systèmes qui ont organisé la déshumanisation à grande échelle. Mais j'accuse aussi les complices, ceux d'hier et ceux d'aujourd'hui, ceux qui savaient et qui se sont tus, ceux qui savent et qui détournent encore le regard. J'accuse les peuples condescendants, ceux qui parlent et qui placent leur civilisation comme centre du monde, comme si l'histoire humaine avait un point de départ, qu'ils étaient chez eux. J'accuse cette arrogance qui hiérarchise les cultures, qui classe les peuples, qui décide qui est avancé et qui ne le serait pas. J'accuse aussi nos propres dirigeants, oui, les dirigeants africains. J'accuse ceux qui ont remplacé l'ancien colonisateur sans changer le système. Ceux qui ont pris le pouvoir, mais pas leurs responsabilités. Ceux qui pillent le continent avec les mêmes méthodes, ceux qui signent des accords qui appauvrissent leur propre peuple, ceux qui perpétuent un néocolonialisme moderne. J'accuse ceux qui brisent l'avenir de leur jeunesse, ceux qui étouffent les talents, ceux qui transforment les rêves en impasse, en cauchemar. J'accuse un monde où des jeunes sont contraints de fuir, de traverser le désert et de risquer leur vie sur la mer méditerranéenne avec pour horizon l'espoir ou la noyade. J'accuse ceux qui rendent cela normal. J'accuse ceux qui refusent de construire un avenir commun. Ceux qui préfèrent les murs aux ponts, la peur à la rencontre, la domination au partage. J'accuse les hypocrites, ceux qui parlent de droits humains, mais choisissent à qui ils s'appliquent, ceux qui dénoncent certaines injustices et en ignorent d'autres. Mais, cher Ferdinand, mon rôle ne s'arrête pas à accuser. Mon rôle, c'est aussi de reconnaître, de saluer, d'honorer. Alors, je rends hommage à celles et ceux qui construisent, aux associations. Ceux qui, malgré tout, tendent la main, ceux qui bâtissent des ponts entre les peuples, ceux qui refusent les fatalités. Je rends hommage à ceux qui veulent changer les paradigmes, à ceux qui inventent une autre Afrique, une Afrique qui ne demande pas la permission d'exister, tout simplement à ceux qui veulent inventer un autre monde. Honneur aux prisonniers politiques. Honneur à ceux qui payent le prix de leur engagement. Honneur à ceux qui sont tombés pour que d'autres puissent se lever. Parce que l'histoire ne se résume pas à ce qu'on nous a fait. Elle se construit aussi par ce que nous décidons de faire. Oui, alors j'accuse, mais surtout, j'espère. Merci beaucoup.

0: Et voilà, c'était donc la chronique d'Islam qui nous fout à chaque fois des frissons. Voilà, merci à toi Islam pour ces mots. Vous êtes sur Divergence FM, vous écoutez Onde d'Afrique et aujourd'hui nous parlons de la semaine des libertés. Nous avons commencé à dérouler donc la programmation de cette semaine et nous sommes désormais au 9 mai. Alors le 9 mai, c'est le village à Palabre dans la programmation. C'est le grand jour festif de cette semaine des libertés, le village à Palabre. Et le mot Palabre, il faut s'y arrêter. Dans de nombreuses cultures africaines, le palabre, c'est le lieu de la parole collective, de la délibération, du récit partagé. Ce n'est pas un détail, ça. Ce n'est pas du tout un détail. Et c'est un choix politique, esthétique et identitaire, je pense, de la part des programmateurs. Je m'avance un peu pour eux, mais voilà, je ne doute pas que ce soit cela. La Maison des Relations Internationales accueille donc toute la journée un salon des artisans de la culture et de l'art afro-caribéen. À 11h, diffusion de l'animé Transporté par le vent de Lise Erpingiré. À 14h, vous aurez un spectacle tout public, Moi, petit grain de sable, scénographié donc par Tony Mascotte. Et à 16h30, ne ratez pas ça, une conférence de Max Diakok. C'est bien ça, hein?
1: Oui, Max Diakok.
0: Max Diakok, donc son titre, Le Coca.
1: Le gros cas.
0: Le gros cas, pardon, outil oui. De résilience et de résistance. Vous pouvez nous expliquer ça?
1: Oui, alors le gros cas, c'est une culture directement issue de la période de l'esclavage. Les Africains déportés dans les plantations ne pouvaient pas faire de djembé avec des arbres, puisqu'ils n'avaient pas le droit de prendre des arbres pour eux. Ils n'avaient aucune possession. L'esclave ne possède rien. Donc, ils ne pouvaient pas couper un arbre pour en faire un tambour. Et ils ont récupéré des carres, ce sont des gros tonneaux, et ils les ont transformés en tambours, et ça a donné le tambour K. Et en fait, le gros K, donc c'est un art qui se joue avec le K, mais aussi avec d'autres instruments. Et c'est une danse aussi, c'est presque un art martial avec une danse sans contact. Et ça a été un moyen pour les esclaves de faire perdurer leurs racines, leur fondement identitaire, leur fondement de tradition, à vivre leurs rites au plus près de leurs racines pour survivre. Voilà. Et donc, Max Diakok, c'est un grand danseur de gros cas. Donc le gros cas, c'est en Guadeloupe, mais on peut aussi trouver le bélé en Martinique, c'est un jumeau, le maloya, comme on l'a dit, à La Réunion, à Cuba, c'est la rumba, le candomblé et certains tambours à Salvador de Bahia au Brésil, la capoeira, tout ça, c'est en fait, ce sont les mêmes peuples qui ont colonisé des endroits différents et qui ont fait des choses un petit peu différentes, mais avec des gros points communs. Voilà.
0: Et donc la soirée du 9 mai donc se déroule au Nayu Café,
1: oui.
0: Au 15 boulevard Louis Blanc. Là, c'est la soirée mémoriale, hein. C'est là où on va danser, mais avant il y a les poètes, des musiciens qui commémorent donc ensemble,
1: oui.
0: L'esclavage dans un mix de musique afrodescendante qui raconte l'art de nos cultures, c'est l'art de nos cultures, des racines africaines à nos jours.
1: Oui, tout à fait. Et je salue tous les artistes qui viendront. Il y a Marcel Camille et Quincy Gain qui feront un duo poétique.
0: Il y a aussi Natacha Belém et Naturaleza.
1: Ouais. Alors voilà qui va nous faire un duo avec son musicien, avec un de ses musiciens, Stéphane Gobi. Il y aura Tony Savannah et le Savannah Mujik Trio qui est du jazz caribéen.
0: From the A-Room.
1: Voilà, et il y aura From the A-Room. Alors c'est un groupe d'électro avec une chanteuse, un bassiste qui fait de la musique assistée par ordinateur et qui va nous faire une... Et j'ai demandé à ce qu'ils travaillent sur le code noir. Voilà.
0: D'accord.
1: Voilà, d'accord. Ça me semblait important.
0: Et enfin, on arrive à cette marche du 10.
1: Oui, oui.
0: Voilà. La fameuse marche du 10 mai.
1: Alors, la marche du 10 mai, c'est une tradition dans de nombreuses villes françaises. À Nantes, à La Rochelle, on marche ce jour-là. Et nous, on l'a intitulé, depuis sa première édition en 2006, on l'a intitulé la marche du souvenir, puisque c'est une marche qui est en l'honneur de toute personne s'étant battue pour que l'esclavage cesse et pour que les esclaves et les personnes mises en esclavage puissent se libérer. Voilà. Donc c'est une marche qui part à 15h de la place Albert Ier. En fait, on se regroupe à 15h place Albert Ier et on démarrera la marche à 15h30 avec tout un périple dans la ville pour arriver au parvis de la Maison des Relations Internationales à 17h30. Où là, il y aura un coup de tambour, c'est le gros cas, le bélé, qui sera là avec nous. Je pense qu'il y aura un bon nombre de tambouillés. Les tambouillés, c'est les joueurs de tambour de gros cas. Et c'est organisé par Tico Nodo. Voilà, avec des danseurs, Mosaïque Outre-mer aussi, avec son autre association, Mosaïca, ils viendront danser, ils viendront chanter. Et là, pareil, c'est vraiment pour montrer toute la force de cette culture. Et la force de résilience et de résistance de cette culture. Voilà.
0: Et donc c'est à 15h, départ place Albert Ier. Pour cette marche du souvenir. Donc on marche pour la mémoire, on marche pour la dignité, on marche pour transmettre, on marche avec toi. C'est d'ailleurs le slogan de cette édition. Donc viens marcher avec nous. Voilà. Et ensuite nous avons le 12.
1: Alors, juste un petit retour. J'ai oublié de citer deux associations, Masukatan et Couleurs Caraïbes, qui viendront dans le cortège nous faire du tambour. Ça s'appelle un groupe de masse. C'est un tambour qui se déplace, un tambour qui marche. Voilà. D'accord. Et pour en revenir au débat à la soirée débat du 12, cette soirée est portée par la Carmagnole. Et le titre du débat, c'est Esclavage, colonialisme, une histoire terminée, point d'interrogation. Et donc, il y aura Yare Diagne qui va intervenir sur l'histoire de l'esclavage et une association aussi de Kanak qui va intervenir sur le colonialisme. Voilà.
0: Et bien voilà, nous avons fait le tour de cette programmation incroyable.
1: Oui, il y aurait eu des tas de trucs à dire.
2: Une très belle programmation, juste un petit mot, certainement, il sait qu'on est pressé par le temps. En tout cas, bravo aux organisateurs pour cette programmation et surtout les tables rondes, hein, les discussions qui sont très importantes. Oui. Et voilà, la discussion du vendredi 8 mai, par exemple, où on revient sur les conséquences psychologiques de l'esclavage. On en a parlé dans les chroniques ici à Onde d'Afrique, où c'est important de continuer par en parler, parce que pour certains, voilà, c'est une histoire terminée, alors qu'on vit au quotidien encore les conséquences de cet esclavage. Oui, alors, cher Ferdinand, c'est à toi maintenant, pressé par le temps.
0: Vous vouliez dire quelque chose, vous voulez rajouter quelque chose, c'est ça?
1: Oui, je voulais rajouter qu'il y a quand même une exposition Histoire des Africains et Afro-descendants en Europe, qui est déjà installée à la Maison des Relations Internationales, qui sera présente donc, dans la salle de conférence et la salle d'exposition, que vous pouvez aller voir, qui est très intéressante, qui est inédite. C'est la première fois qu'elle sort des murs des Anneaux de la Mémoire de Nantes, qui est l'association qui nous la prête, et qui sera à partir du 16 mai à InfoJeunes. Ça nous semblait très intéressant qu'elle soit auprès des jeunes. Voilà.
0: Très bien. En tout cas, merci à vous, Lise Simonetti, d'être venue. C'est bien ça,
1: hein? C'est ça, Simonetti,
0: voilà, d'être venue nous présenter cette programmation.
1: Oui, merci à vous.
0: Voilà, une très belle programmation. Et écoutez, nous essaierons d'y être. Donc, cet événement démarre donc chez les auditeurs dès ce soir. Hein, oui. Et c'est jusqu'au 12 mai avec une exposition que vous pouvez ensuite
1: voir
0: jusqu'au 30 mai. Et qui dit fin de l'émission, dit la chronique Origine. Aujourd'hui, les origines de la traite négrière. Minuit au compteur. La pluie gifle les vitres comme une mauvaise habitude. Seul dans mon bureau, le dos en compote, je m'envoie une rasade de café tiède pour tuer le cafard. C'est là que mes poignes tombent sur le meuble au fond, celui qui coince la poussière depuis des lustres. J'en sors un carton jauni, Un vrai dossier de Maccabée, sanglé dans une ficelle d'époque. Je souffle sur la couverture, un nuage épais me saute au pif. C'est l'odeur du passé, le vrai. Sur l'étiquette, écrit à la plume fine, affaire de la traite, les origines. Je l'ouvre. À l'intérieur, pas de petites vertus jalouses ni de truands de bas étage. Que du lourd. C'est l'histoire du plus grand casse de l'histoire humaine. Un hold-up sur des millions d'existences. Les premiers rapports de police mémorielle remontent au milieu du 15e siècle. Les premiers cerveaux du coup, des navigateurs portugais. Des types à tête de gredin endimanché. Ils accostent sur les côtes d'Afrique de l'Ouest, l'œil vif, la dague facile et le catéchisme sous le bras. Au début, ils venaient chercher de l'or, de l'ivoire, la routine du pillage à l'ancienne, quoi. Et puis, les Lascars découvrent une marchandise qui rapporte plus que le métal jaune, l'ébène humaine. 1444. Un dénommé Lanzarote amène le premier chargement de captifs à Lagos. Le marché est ouvert. C'est là que le trafic s'industrialise, que les combines entre l'Europe s'organisent. Quand les gars découvrent l'Amérique en 1792 et qu'il faut trimer dans les mines et les cannes à sucre, c'est le grand rush. Les indigènes locaux passent l'arme à gauche à cause des maladies, du flingage en règle des conquistadors. Alors, pour faire tourner la baraque coloniale, les cerveaux de Lisbonne, de Londres et de Nantes s'entendent. On monte le coup du siècle, le commerce triangulaire. Un manège infernal en trois bandes. Tu pars d'Europe, les cales pleines de pacotilles, de fusils qui crachent de travers et de l'eau de vie frelatée. Arrivé sur la côte africaine, tu refiles ce matos à des roitelets locaux en échange d'hommes bien portants. Des types solides, des femmes, des mioches raflées à l'intérieur des terres par des bandes rivales. C'est là que le crime devient dégueulasse. On les parque dans des forts, des coupes-gorges comme Gorée ou Elmina. On examine les dents, on palpe les muscles, on marque la peau au fer rouge comme du bétail de foire. Le constat est écrit noir sur blanc dans mon dossier poussiéreux. L'homme est devenu un billet de banque. Ensuite, c'est l'embarquement. La grande traversée de l'Atlantique, le passage du milieu, comme on dit. Les négriers transforment leurs navires en prisons flottantes. Des boîtes de conserve géantes et fétides. On entasse les morceaux couchés sur le flanc pour gagner de la place. L'avarice des patrons n'a pas de limite. L'air est irrespirable. La dysenterie fait la loi. Le fouet distribue les punitions à tour de bras. Si un captif claque ou fait mine de vouloir se rebiffer, c'est direct par-dessus bord, sans sommation. Près de 2 millions de pauvres bougres ont fini au fond de la Grande Bleue, bouffés par les squales. Les survivants débarquent aux Antilles, au Brésil, en Virginie, la gueule cassée mais l'âme encore vivante. On les vend aux enchères, sur les places publiques, sous l'œil de bourgeois en habit de dimanche. Les ports d'Europe ramassent la mise. 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Les banquiers de l'époque, se frottent les poignes. Les armateurs se construisent des hôtels particuliers de grands seigneurs. 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

0: Voilà, chers auditeurs d'Ondes d'Afrique, c'était votre chronique Origine aujourd'hui, les bas-fonds de l'histoire, l'origine de la traite, traite négrière. Nous remercions encore notre invitée Lise Simonetti d'être venue nous voir pour nous présenter la Semaine des Libertés. Merci à Alice Rollet pour la réalisation de cette émission. Merci également à mon acolyte Islam pour cette chronique. Oh, il nous faut à chaque fois des frissons. Tu reviens la semaine prochaine?
1: Bien sûr.
0: Oui,
1: bien sûr,
0: voilà.
1: Bien
0: sûr. Merci à vous en tout cas. Bon, quant à moi, je vous donne rendez-vous la semaine prochaine, même jour, même heure, même antenne. Prenez soin de vous et comme j'ai dit toujours, n'oubliez pas d'être heureux.

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0: Alors je vais commencer. 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
10: Bonjour à tous et à toutes. Je suis très contente de vous avoir comme fidèle aujourd'hui. Alors, nous allons parler des feux. Rappelez-vous, c'était en août 2025, c'était l'année dernière. Enfin, on est un petit peu en avance, mais c'était presque il y a un an. Le 5 août, démarrait un feu qui ne fut maîtrisé officiellement que le 28 du même mois et qui a touché 16 communes du massif des Corbières, pardon, au sud-ouest de Narbonne, dans le département de l'Aude, en France. Et ce 5 août 2025, eh bien, le département de l'Aude avait été placé en vigilance rouge par Météo France en raison du risque très élevé d'incendie dans un contexte de sécheresse et de canicule en Europe. Météo France avait prévu des températures de 35 degrés et des vents de 60 km/h et avait prévenu, dans cette atmosphère chaude et sèche avec de la tramontane, le danger des feux sera très élevé sur l'Aude ce mardi. Un des pilotes de guet aérien repère vers 16h15 le long de la D212 un départ de feu et largue immédiatement 10 tonnes de retardant. Le feu naissant est déjà très puissant lorsque 4 canadaires arrivent à 17h, soit presque une heure après, et larguent une première cargaison de 6 tonnes d'eau. Moins d'une heure après le départ du feu, donc, un renfort de 2000 pompiers est appelé. Mais le feu s'étend très vite. Vers le sud-ouest, attisé par un fort vent de tramontane. Et ce sera le pire incendie depuis plus de 50 ans sur le pourtour méditerranéen français, selon une base de données du gouvernement qui répertorie les feux de forêt en France depuis 1973. 20% des vignes de Corbières seront impactées, 900 hectares seront détruits par le feu et 600 autres. Le vignoble a souffert des flammes, de la chaleur ou des produits retardants largués par des bombardiers d'eau. Si les feux dans les Corbières interpellent à juste titre par leur intensité et leur dangerosité pour les humains, ils provoquent aussi un drame silencieux pour la faune sauvage. Certaines populations locales d'oiseaux, de reptiles ou de petits mammifères pourraient ne jamais s'en remettre sans intervention spécifique de restauration des habitats. Alors, eh bien, on a vu des associations immédiatement se mettre en branle et se mettre tout de suite à la recherche des animaux domestiques. Bien sûr, on n'en a pas parlé, mais n'oubliez pas, ce sont des animaux domestiques, c'est-à-dire attachés à une maison. Ce sont les chiens et les chats des propriétaires qui sont peu éloignés du feu, qui ont été apeurés, qui se sont sauvés, qui ne sont absolument pas adaptés à la vie sauvage.
11: On part en recensement, donc on va chercher le maximum d'animaux qui soient décédés ou vivants. On va recenser tous les cadavres, tous les vivants et secourir ceux qu'on peut secourir, donc les capturer et faire les transports sur les centres de soins ou les vétérinaires qui peuvent les accueillir.
12: Donc le but du jeu, c'est de leur mettre un petit peu de nourriture, jamais trop, juste qu'ils sortent de la zone incendiée pour reprendre un petit peu de force et aller continuer sur une zone qui est beaucoup plus verte, un oasis pour eux.
13: En fait. À peu près une trentaine de kilos d'aliments pour animaux domestiques, pour les chiens ou chats. Et on a une dizaine de kilos de fruits, légumes divers qui ont été coupés. Et on a plusieurs centaines de litres d'eau aussi, hein, puisque la partie hydratation est importante.
11: Et donc en fait là on est à la salle communale de Ribot qui nous a été mise à disposition par la mairie pour qu'on puisse intervenir toute la semaine sur le méga feu qui a eu lieu dans la région là depuis une ou deux semaines déjà. Ouais, ça reste très compliqué parce que le feu est pas totalement fixé, il y a des reprises surtout dues à la canicule et au vent, donc on a des autorisations au compte-gouttes. Donc là on fait plutôt des missions nocturnes puisqu'on a toutes les autorisations nécessaires et qu'on fait que en fonction des autorisations. Donc en fait, on fait des missions plutôt le soir où on va distribuer, grâce aux dons qui ont été faits, de la nourriture pour les animaux, donc des fruits et des légumes qui nous ont été validés par le vétérinaire, et de l'eau. On a mis en place plus d'une vingtaine d'abreuvoirs qu'on va remplir tous les jours pour pour que les animaux puissent boire et manger, reprendre des forces.
13: Et en fait, c'est l'un des chats qui appartient à la propriétaire, qui est propriétaire du terrain, qui est les animaux qui sont enfuis. On a retrouvé un des deux chats et on sait qu'il y a le deuxième qui est potentiellement dans le coin. Donc on essaye d'identifier et puis avec la caméra de pouvoir voir, parce qu'on a mis un petit peu de points de nourriture pour le récupérer si c'est possible.
11: Alors la nuit, on en voit beaucoup sur les tournées, mais c'est des animaux qui sont en très bonne santé. Mais c'est plutôt bon signe puisque ça veut dire qu'il en reste encore heureusement. Et que du coup, on repasse souvent au même endroit, on a mis des caméras et on les suit aux jumelles thermiques. Et donc on a un suivi qui fait que ceux qui s'en sortent, s'en sortent bien. Et avec l'eau et la nourriture, peuvent continuer à survivre sereinement, plus sereinement du moins.
10: Alors, on vient de parler un petit peu des animaux domestiques, mais il y avait bien sûr des animaux de cheptel. Alors, Laura Affortit est avec nous. Bonjour Laura.
0: Bonjour.
10: Donc, vous êtes fondatrice et présidente de l'association Les Chevaux de l'Éden. Alors, cette association, qu'est-ce que c'est exactement?
0: Alors, de base, nous sommes un refuge. Voilà, et c'est vrai qu'il y a déjà quelques années en arrière, on a été devant le fait accompli, où il a fallu qu'on intervienne pour aider à reloger des quantités importantes de cheptels, d'agriculteurs, de centres équestres et de particuliers qui avaient des petits troupeaux.
10: Mais alors, est-ce que vous vous occupez uniquement des chevaux?
0: Pas que. Voilà, on s'occupe des ovins, des caprins, des bovins.
10: Donc en gros, des grosses bêtes.
0: Voilà, des grosses bébêtes.
10: Des grosses bébêtes. Et donc les troupeaux?
0: Les troupeaux, oui, les cheptels complets, les troupeaux, qu'ils soient, je dirais, à but d'élevage ou de particuliers.
10: Alors, quel est votre travail immédiat dès qu'un feu se déclare, hein?
0: Alors, déjà, on a de l'avant, avant d'avoir immédiatement sur le feu, c'est-à-dire qu'en avant-saison, on demande à l'ensemble des personnes qui nous suivent et qui sont adhérents à l'association d'avoir des listings d'accueil, de possibilités d'accueil, que ce soit pour des ovins, des caprins, des porcins, enfin bref, tous les animaux qu'on peut trouver.
10: Vous faites un espèce de recensement, quoi.
0: Voilà, on fait un recensement des places disponibles. Et aussi sur nos partenaires, certains, s'ils ont des particularités, parce qu'on a des animaux, des fois, qui sont âgés ou qui sont blessés, qui ne sont pas faciles à évacuer, comme ça peut être le cas dans des associations, des refuges, des SPA, où on a des animaux avec des contraintes. Donc ça nous permet, si ça doit être déclenché, d'être vigilant justement à ces prises en charge. Voilà, donc ça c'est tout le recensement qui se fait avant, qui nous permet que quand il y a quelque chose qui se déclenche, de pouvoir nous mettre à la disposition des autorités, de la préfecture et de la sécurité civile, avec des listings d'accueil prêts à répondre aux besoins. Et s'il y a des annotations spécifiques sur certaines zones avec des choses qu'on a recensées, nous, sur nos cartographies, nous mettons nos annotations à la disposition.
10: Mais alors, quand vous dites « nous », on a l'impression d'une véritable armée. Votre association, c'est quoi exactement, alors?
0: Alors, il y a plusieurs bénévoles derrière tout ce travail, parce que c'est un travail de fourmi. Il y a beaucoup de, voilà, il y a beaucoup, beaucoup de bénévoles qui passent du temps, justement, à ce recensement. À contacter, et puis bon, ben après c'est mon rôle à moi en tant que responsable d'avoir toujours une vigilance. Donc on a des partenaires aussi qui sont sur gérer de la gestion du feu, qui nous alertent quand il y a des gros chantiers ou des moments à risque très forts. Et donc à ce moment-là, on a une vigilance.
10: Donc en fait, vous êtes général des armées.
0: Oui, gentiment, on peut dire ça en souriant, oui.
10: Bien, alors donc ces incendies, donc là, quand ils se sont déclarés dans l'Aude, est-ce que immédiatement vous avez perçu qu'on était sur quelque chose d'assez exceptionnel?
0: Alors pas immédiatement. Parce que bon, déjà, j'avais mes occupations avec nos problématiques. Nous, on agit sur l'ensemble de l'arc méditerranéen. Donc on n'est pas concentré, je dirais, que sur l'Occitanie. Et il y avait aussi à ce moment-là d'autres feux sur l'arc méditerranéen aussi conséquents, où on avait une vigilance et où on était employé à donner, donc justement, à l'État et à la sécurité civile des positionnements des lieux. Et on était en vigilance pour les lieux d'accueil ou des problématiques particulières.
10: Donc vous voulez dire que vous avez pris un peu de retard par rapport...
0: Pas forcément du retard, mais disons qu'on avait un œil. Après, c'est vrai que ce feu avait une géographie un peu particulière, puisqu'il y a déjà très peu de points de route, d'accès de route, ce qui a été une contrainte énorme. Voilà, il y avait beaucoup de choses, en fait, qui ont malheureusement joué à ce que ce feu se déclenche et se propage aussi vite. Voilà, parce que bon, j'ai eu une vigilance... À partir de au-delà de la première heure, en fait, voilà.
10: Oui, alors, donc vous évoquiez le problème des routes, mais on évoque aussi, bien sûr, le type de végétation. On est sur une végétation un peu sauvage.
0: Oui, un peu sauvage, malheureusement, avec très peu d'entretien, ce qui a, je pense, favorisé vraiment la propagation.
10: Et on est aussi proche d'un parc naturel régional.
0: Oui, oui, oui. parfaitement. Ce sont des... Malheureusement, c'est vrai que c'est pour la tranquillité des animaux, c'est très bien, mais des fois, quand il n'y a absolument aucune intervention, ne serait-ce que par de l'éco-pâturage, par exemple, ça peut mettre en difficulté justement aussi cette faune sauvage qui est fragile.
10: Alors, ça, on va avoir l'occasion d'en reparler plus longuement. Donc, les incendies n'ont pas détruit seulement des hectares de végétation méditerranéenne, ils ont menacé aussi toute une biodiversité exceptionnelle qui a été forgée par des millénaires d'évolution dans un climat sec, rude et contrasté. Alors cette zone qui se trouve entre garrigues, pinèdes, falaises et vallées, et alors justement les falaises, elles constituent un refuge pour de nombreuses espèces sauvages, certaines qui sont protégées, endémiques ou strictement inféodées à ce type de milieu. Alors, vous avez donc dès le départ, vous aviez votre recensement, vous avez immédiatement donc su où vous deviez intervenir pour sauver vos cheptels, mais en même temps, est-ce que, parce que vous ne devez pas être très très nombreux à vous occuper des animaux quand même, les gens sont là pour s'occuper essentiellement de leurs biens, d'eux-mêmes, de leurs vignes, etc. Donc, vous étiez consciente en même temps qu'il y avait quand même une biodiversité qui était très riche et que tout cela allait disparaître.
0: Oui, malheureusement. Après, c'est vrai que, ben, bon, je vous le disais, on était déjà aussi engagés sur des sinistres qui étaient sur d'autres lieux. Donc forcément, la réactivité, notre association ne compte pas des centaines de milliers de personnes, ni des milliers tout court de personnes. Donc ben, nos efforts étaient déjà engagés, malheureusement. Après, on s'est rapprochés très vite des autorités, hein, pour voir ce qu'on pouvait mettre en place et aussi être facilitateur au niveau des agriculteurs. Voilà, donc on a été avec différents acteurs.
10: Donc le premier temps, c'est essentiellement l'organisation de l'évacuation des cheptels. Alors c'est fondamental. Et est-ce que les paysans, enfin les agriculteurs, vous aident dans ce cas-là?
0: Mais bien sûr, c'est un pilier, c'est une chaîne, c'est un maillon indispensable de cette chaîne. Donc évidemment, il y a une coordination. Donc on a contacté différentes personnes qui sont clés sur ce territoire-là, et notamment avec la Confédération, je vais pas dire de bêtises, qui ont dispatché les informations. Et voilà, c'est comme ça qu'on a réussi à se regrouper, parce que le problématique qu'on rencontre, nous, pour accéder à ces chantiers-là, c'est qu'évidemment, quand c'est des gros feux comme ça, déjà, c'est très impressionnant.
10: Puis les gens s'occupent d'eux-mêmes, suppose. Ils s'occupent quand même de leur maison ou de leur famille.
0: Disons que c'est surtout la sécurité civile qui est employée sur des missions bien spécifiques. Et le maître mot, c'est la prudence.
10: Donc chacun, finalement, a un rôle bien défini.
0: Complètement. Et donc c'est pour ça que sur certains chantiers, quand ils sont de cette ampleur-là, l'accès peut être restreint, ce qui est complètement entendable. Mais voilà, il nous a fallu batailler et lutter pour faire entendre. Et heureusement qu'au sein de l'association, nous avons de très bons appuis sur des vétérinaires, des colonels, etc., qui ont été facilitateurs justement pour ouvrir les routes et que ces agriculteurs puissent...
10: Pourquoi ? Parce qu'on ne vous laissait pas rentrer ? On ne vous laissait pas aller vers les animaux ?
0: Ben non, tout simplement, c'est normal. Parce qu'il faut savoir que pour le moment, c'est pas encore organisé concrètement sur le territoire, ce genre d'action-là, et qu'il y a des protocoles à respecter au niveau de la sécurité civile pour pas se mettre en danger. Tout le monde n'est pas au courant des formations spécifiques de telle association, et quand c'est en gestion de crise, on n'a pas le temps de vérifier que tout le monde soit formé. Donc tout ça, c'est un travail à faire en amont, et aussi un travail de communication au sein des préfectures et au sein du territoire.
10: Bien sûr. Et vous croyez que c'est quelque chose qui va aller en s'améliorant ? Enfin, ça fait partie vraiment de la gestion du risque, des risques à venir.
0: Bien sûr. Alors, il faut savoir qu'il y a des groupes de travail au niveau national qui sont déjà dans les boucles, qui sont déjà presque en travail finalisé. Parce qu'en fait, on ne s'en rend pas compte, mais il n'y a pas qu'une problématique. Il y a les problématiques de transport et les problématiques sanitaires au niveau des déplacements des troupeaux, parce qu'on peut déplacer une épidémie ou en créer une. Donc il faut faire très attention. Et tout ça, ça nécessite des savoirs, que des lois soient posées, qu'il y ait un encadrement qui aujourd'hui, pour le moment, n'existe pas.
10: Bien sûr. Et donc ça, forcément, donc, ça retarde les premiers gestes.
0: C'est un frein, effectivement. Mais je sais que ça va bientôt arriver. Il faut être un petit peu patient, mais les groupes de travail ont bien avancé. Et voilà, c'est pour bientôt.
10: Donc, en tant qu'actrice, finalement, vous comprenez, et parce que vous comprenez, les choses se passent finalement relativement bien.
0: Alors, la chance aussi qu'il y a, c'est que personnellement, j'ai été sapeur-pompier volontaire pendant quelques temps, ce qui est aussi ce qui me donne une vision du terrain, et je peux comprendre les problématiques qu'il peut y avoir sur les postes de commandement à ces moments-là. Et on ne veut pas être empêchant, mais au contraire, facilitateur, autant pour les animaux que voilà, il faut pas se mettre en danger, il faut pas gêner les missions de secours, il faut s'incorporer dedans tout en restant à sa place et en sécurité.
10: Alors, je vais être un peu le porte-parole des associations de défense de l'environnement, parce qu'il n'y avait pas que les grands cheptels, etc. Il y avait aussi tous ces petits animaux dont on parle peu, tous les animaux protégés, les oiseaux, les reptiles, les amphibiens, enfin, les petits mammifères, enfin, finalement, auxquels on accorde un petit peu moins d'importance forcément qu'à un troupeau domestique ou à son chat ou à son chien. Et finalement, ce sont quand même des animaux qui, en termes de biodiversité, comptent, puisque ce sont souvent des espèces protégées et que, malheureusement, leur disparition peut avoir un impact fondamental sur la biodiversité à venir. Alors, par rapport aux associations qui s'en occupent, qui sont ce qu'on va appeler des naturalistes, qui sont souvent un peu familiers du côté sauvage de la chose. Est-ce que vous arrivez quand même à communiquer et est-ce que vous arrivez à créer des liens qui vont, dans l'avenir, permettre à la fois de poursuivre le travail que vous faites, mais en même temps d'aller au-delà et peut-être de s'occuper des espèces qui compte un tout petit peu moins?
0: Alors, il n'y a pas d'espèce qui compte moins, déjà. Mais disons qu'il faut prendre en compte que comme il y a énormément de choses à savoir, c'est compliqué qu'une seule association détienne tous les savoirs pour le moment. Donc, c'est des choses qui se construisent. Donc, évidemment, on a besoin d'avoir des partenaires efficaces et qui maîtrisent bien leur sujet. Je n'ai pas aujourd'hui de compétences particulières sur les animaux, je dirais, sensibles, comme certains amphibiens qui sont en voie de disparition. Ce ne sont pas mes qualifications. Je reste sur ce que je connais, ce que je maîtrise. Après, c'est très intéressant.
10: La question que je vous posais, c'était est-ce que vous arrivez à travailler?
0: Bien sûr.
10: Avec ceux qui connaissent.
0: Mais chacun a sa place, en fait. Tout le monde a sa place. Donc, bien sûr, ceux qui connaissent, ils apprennent à ceux qui sont moins sachants. On se met à disposition, quand c'est comme ça, des personnes.
10: Mais vous communiquez bien.
0: Disons que ça se fait naturellement. On est là dans l'intérêt des animaux. On n'est pas là pour autre chose.
10: D'accord. Bon, alors donc, ces incendies, eh bien, ils n'ont pas détruit seulement les hectares de végétation méditerranéenne. Ils ont menacé toute une biodiversité exceptionnelle, on l'a vu. Hein. Et puis, on va voir disparaître des garrigues, des maquis, des sous-bois, des arbres creux. Enfin, tous ces abris qui étaient des zones de reproduction, des sources de nourriture aussi pour ces petits animaux. Tout un écosystème est bouleversé. Et donc, les animaux qui survivent fuit vers des zones qui sont déjà saturées. Alors, j'ai pas envie de parler des sangliers parce que c'est un exemple sur lequel on reviendra et puis c'est pas si simple que ça.
0: Non, c'est pas si simple, mais leur présence est indispensable justement pour d'autres espèces qui se nourrissent également des sangliers. Donc, en fait, on ne peut pas parler de l'un sans parler de l'autre.
10: Voilà. Mais ce dont je voudrais qu'on parle, c'est finalement tous ces animaux qui fuient. Parce qu'il y en a quand même une partie qui réussit à s'enfuir. Donc, ils vont vers des zones qui ne sont pas prêtes à les accueillir. Qu'est-ce qui se passe à ce moment-là?
0: Mais en ce moment-là, souvent, on les retrouve en lisière de feu, pour ceux qui sont arrivés, je dirais, à se sauver par eux-mêmes. Et c'est vrai que là, c'est la grande difficulté pour le sauvage, on va dire. Parce que c'est un équilibre qui est plus fragile. Nous ne sommes pas compétents et à ce moment-là, on se met à disposition d'associations qui, elles, sont spécialisées sur l'intervention de ces animaux-là.
10: Et qu'est-ce qu'elles en font alors ?
0: Elles sont redirigées sur des LPO en général, chez des vétérinaires, où il y a des vétérinaires qui incorporent les équipes de ces associations-là pour faire les soins de première instance sur le terrain. Nous, on va plus être là, en apport logistique. Voilà, pour les soutenir. Ça va être aussi pour apporter de l'alimentation, de l'eau, des points d'eau, voilà, toutes ces choses-là, à dos d'homme, parce qu'évidemment, c'est sur des fois des points d'accès qui ne sont pas forcément faciles ou motorisables. Donc voilà, ça demande de porter des charges.
10: Alors aujourd'hui, on est un an après. Ces animaux, ils sont devenus quoi? Ils ont rejoint leur zone?
0: Ils sont... Sur les animaux sauvages ?
10: Oui.
0: Alors, déjà, il faut que le temps que l'habitat se reconstruise. Donc, il y a certaines espèces, on les voit traverser, entre guillemets, il y a des traces. Mais il y en a d'autres qui, malheureusement, pour le moment, ne sont pas encore là. Parce que c'est un écosystème qui est détruit comme ça par un feu. Ça peut être de 20 à 40 ans pour se réinstaller. Et c'est très compliqué. En plus, faut savoir qu'il y a selon les périodes où ça tombe, les retardants, les produits utilisés pour la lutte contre le feu impactent le nourrissage des animaux sauvages, puisque l'herbe devient impropre.
10: Ah oui, ce sont des produits chimiques, bien sûr.
0: Voilà, il faut un certain temps pour que le sol puisse l'absorber et l'évacuer, pour que les animaux puissent de nouveau revenir se nourrir.
10: Quand vous dites un certain temps, il faut combien de temps
0: À peu près, on va dire, allez, en restant un peu vague, autour de 3 mois. Trois mois, ça laisse quand même, vous voyez, on arrive dans l'automne, voire la fin de l'automne, donc ça met en difficulté justement les petits mammifères qui avaient l'habitude de vivre là et de se nourrir de certaines essences.
10: Donc on a une zone qui va rester quand même complètement dévastée. On vient de voir d'ailleurs les chasseurs prendre une décision avec l'ASPAS de refuser de chasser dans ces territoires. Alors cette décision, elle est juste, elle est importante.
0: Elle est pleine de sens.
10: C'est très juste.
0: Mais parce que tout simplement, ces zones où il y a des animaux qui sont habituellement proie à la chasse, font partie justement d'une chaîne alimentaire. Et si on veut que certains animaux reviennent sur cette zone pour y vivre, il faut laisser la place aux vivants. Et en le chassant, on les met en difficulté. Voilà, il faut que, je dirais, la nature reprenne un petit peu son droit, ce qui va être un peu lent. Parce que comme je vous le disais, pour que toutes les essences, qu'on puisse retrouver les essences qu'il y avait avant, il faut entre 20 et 40 ans.
10: Bien. Alors, là, on a vu un peu tout ce qui... On vient de faire un peu une photo, un scoop de ce qui s'était passé pour les choses dont on a moins parlé. Maintenant, on en est beaucoup plus à l'information un an après. On informe les populations et puis surtout, on essaye de gérer le risque. Donc, on entre dans une phase de gestion du risque. Alors, il y a une des mesures qui a été immédiatement mise en place, c'est celle du débroussaillage. Le débroussaillage est devenu absolument indispensable.
0: Alors déjà, sur beaucoup de plans en Occitanie, c'est déjà le cas depuis de nombreuses années, où on fait un petit peu la chasse, et ça peut s'entendre au vu du réchauffement climatique. On va être de plus en plus enclin à des feux violents. Donc, effectivement, il faut entretenir les bois, entretenir les espaces, entretenir les parcs. Ça devient une nécessité si on ne veut pas brûler à outrance.
10: Alors, il y a deux choses. Il y a d'une part protéger sa propre demeure ou protéger ses propres vignes ou son propre champ. Mais il y a aussi permettre l'accès dans des zones compliquées aux pompiers.
0: Bien sûr, pas que aux pompiers. Vous avez tous les systèmes d'éco-pâturage où là, vous avez des animaux qui sont à la bonne hauteur, je dirais, pour pouvoir faire un pâturage donc, qui est bénéfique pour tout le monde, pour la nature, pour la panse de l'animal et surtout pour, je dirais, le sauvetage de l'animal. Parce que nous, on essaie de regarder dans la globalité. Il y a des animaux aujourd'hui qui sont sauvés de maltraitance, donc on a du mal à trouver une vocation après. Et c'est vrai que l'éco-pâturage, du coup, ça trouve toute sa place, par exemple, pour des débouchés pour ces animaux-là qui sortent de saisie judiciaire.
10: Voilà. Alors, justement, quand vous parlez d'éco-pâturage, on s'est aperçu qu'il y avait effectivement des controverses, des débats en cours dans les villages, parce que les gens se disaient, mais bon, c'est bien joli le débroussaillage moderne, mais ça remplace pas finalement. On avait des débroussailleuses tout à fait habituelles qui étaient nos chèvres. Donc voilà que les chèvres sont interdites. Et donc on a Luc Casson qui justement s'étonne de ce fait.
14: Bonjour Luc Casson, vous êtes maire de Roquefort-des-Corbières dans l'Aude, et on est ici dans un village qui a une tradition pastorale.
15: Exactement. Depuis la nuit des temps, Roquefort était une base pastorale, tricotée d'ailleurs. Il y avait un marché à la laine à l'époque qui était prisé, et il y a eu jusqu'à 40 troupeaux sur la commune.
14: Et donc, à l'époque où il y avait des troupeaux, la garrigue était...
15: Évidemment, la garrigue était nettoyée et nettoyée, voilà, on ne peut pas...
14: On avait beaucoup moins de feu.
15: C'était maîtrisé. Et à cette époque-là, en tout cas, de toute ma jeunesse, je n'ai jamais vu un gros incendie sur la commune.
14: Forcément, puisque les chèvres
15: nettoyées.
14: Nettoyées. Et voilà. Et alors, tout à coup, l'État a eu une excellente idée, c'est quoi ?
15: C'est-à-dire, c'est l'État, on ne peut pas. C'est l'ONF qui, actuellement, mais bon, évidemment, c'est un service de l'État, hein, mais qui met des contraintes à l'utilisation des chèvres.
14: Donc, fini les chèvres.
15: Voilà, actuellement, fini les chèvres. On a justement le bonheur d'avoir trouvé un chevrier qui a accepté de venir de nettoyer une partie de notre garrigue. Une partie, je dis bien, parce que sur Roquefort, il y a 4500 hectares de garrigue et un troupeau de chèvres, il lui faudrait la vie pour
14: repasser. Mais donc, vous aviez la chance d'avoir un chevrier. Voilà.
15: Et malheureusement, l'ONF émet des restrictions à l'utilisation de ce troupeau.
14: En clair, c'est interdit.
15: Voilà, quasiment, c'est interdit. Il nous le limite à quelques hectares sur le plateau là du plat de roc.
14: Ce qui veut dire que le risque de feu va augmenter.
15: Voilà. Il préfère que la garrigue soit consumée par des incendies qui ne sont arrêtés de nos jours que par les étangs. Quand il y a un incendie maintenant, même les Canadairs n'arrivent pas à maîtriser le feu. Donc on attend que ça arrive à l'étang et là il s'arrête naturellement.
14: Comment est-ce que vous expliquez qu'on en arrive à un tel délire ?
15: Et je ne sais pas trop, je pense qu'il y a un décalage entre le monde rural, la ruralité et des esprits qui sont dans des bureaux, voilà, une bureaucratie un peu trop souveraine.
14: Qui sont capables d'interdire les chèvres.
15: Voilà, qui sont capables, on arrive à cette aberration, interdire des chèvres.
14: Merci Luc Lestan.
15: Avec plaisir.
10: Voilà, donc il y a quand même effectivement une aberration qui est soulevée là. Alors on sait que les chèvres effectivement font du dégât aussi dans la biodiversité parce qu'elles bouffent tout, mais il faut bien sûr les surveiller, on peut les surveiller. Et ce monsieur et ce maire attendaient un chevrier.
0: Ben, c'est une solution qui me semble la plus pertinente et c'est vrai que ce que dit monsieur a beaucoup de sens, c'est qu'aujourd'hui on est souvent dirigé par des personnes qui n'ont pas forcément toute la connaissance du terrain, dans les administrations, n'ont pas toujours une vision du terrain ou de l'écologie de terrain comme ça peut être le cas.
10: Bien, alors vous pensez qu'aujourd'hui la principale action à mener va dans quel sens ? Pour tout le monde, je veux dire.
0: Ah, pour tout le monde, de façon générale, ça va être déjà la prévention, déjà de savoir pourquoi on fait les choses et quels sont les bons gestes. Et la prévention aussi au niveau des éco-pâturages, du débroussaillage, qui sont absolument indispensables pour justement préserver le vivant, mais à tous ces étages. C'est-à-dire préserver ses biens personnels, préserver le vivant au sens large, que ce soit pour des troupeaux domestiques ou pour la faune sauvage.
10: Et vous, à titre personnel ?
0: Ah ben nous, à titre personnel, on fait déjà de l'éco-pâturage, puisque bon, on a voilà, sur la base du refuge, nous avons déjà quelques biquettes qui font un bon travail. Et après, bon, on a des ânes aussi, on a les chevaux, donc voilà, tous les étages de végétation, étages divers, se sont mangés.
10: Merci Laura.
0: Je vous en prie.

0: Alors, avant de nous quitter, eh ben, deux news importantes cette semaine. La présence des tiques est en train de se généraliser en France avec une recrudescence de la maladie de Lyme. Et comme le mercure remonte petit à petit, les tiques signent leur grand retour partout en France. Alors, longtemps, elles ont été associées à l'est et au nord de la France ainsi qu'au milieu forestier. Mais elles sont aujourd'hui présentes dans la quasi-totalité des régions et dans des environnements variés, des prairies, des jardins, des lisières, des parcs urbains. Aucun milieu végétalisé n'est désormais épargné. Et faites-y attention. Et le biologiste Julien Perrault devrait venir bientôt nous en parler à cette antenne. N'oubliez pas non plus samedi 9, c'est la journée de l'Europe. Une occasion de redécouvrir son fonctionnement, de l'Europe bien sûr, hein, son rôle, ses décisions de justice, ses rapports, ses ouvrages et ses projets de loi. Autant de sujets qui permettent de mieux comprendre son fonctionnement et son impact concret dans la vie des citoyens. Au revoir à tous et à la semaine prochaine.
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11: Donc là, c'était les États-Unis. Hello, yayo.
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14: On exprime les choses que les gens auraient du mal à exprimer de cette façon aussi intense.
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12: On crée, on transforme, on modifie, on jette tout, on recommence.
16: Ça, c'est la spécialité des gauchos bobos. 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
18: C'est quelqu'un qui sort quelque chose à partir de rien.
12: Et bonjour, bienvenue sur les chemins de la création, l'émission dans laquelle nous parlons, comme son nom l'indique, de création et notamment de processus de création. Qu'est-ce qui nous traverse quand on crée? Pourquoi on crée? Qu'est-ce que c'est que cette nécessité? D'où est-ce que ça vient? Voilà, toutes ces questions-là artistiques ou de création d'ordre de façon générale. Voilà, on est là pour ça aujourd'hui dans les studios de Divergence. Et aujourd'hui, nous avons le plaisir de recevoir Nour et Joss. Bonjour.
19: Bonjour.
20: Ouais, salut.
12: Bienvenue et j'ai hâte de vous entendre vous exprimer à ce propos qui est un propos qui parfois peut nous faire glisser vers des choses intimes, profondes ou des choses rigolotes. Et
19: exactement.
12: On a le droit de dire des bêtises aussi.
19: Des bêtises, ouais.
12: On a le droit de dire tout ce qu'on veut dans cette émission.
19: C'est cool ça.
20: Faut pas me lancer sur le sujet. Hein.
19: Non, faut pas, non.
12: Nour, est-ce que tu veux nous dire en premier qui es-tu, te présenter?
20: Alors déjà, bonjour Clémentine et salut tout le monde. Je suis ravie que tu m'aies invitée à cette radio. C'est toujours délicat de se présenter puisque on présente non pas que la femme que je suis aujourd'hui, mais aussi l'enfant que j'étais. Et je suis Nour, je suis restée authentique, Nour, dans mon nom de scène comme dans mon nom dans mon prénom de tous les jours. Et alors, je fais de la musique depuis que je crois depuis le ventre de maman, de ma mère. Et aujourd'hui, j'ai des choses à dire, des choses à vomir, des choses à dire, des choses à rire dans mes chansons. Du coup, quel est le style de musique que je fais? Je pense que je peux pas réellement mettre un nom. Je fais du nour.
0: Tu fais du nour.
20: Absolument.
0: Du grand nour.
20: Et absolument.
0: Et du coup, tu chantes principalement?
20: Alors, je chante.
0: Et tu écris, tu fais quoi? Enfin,
20: j'ai mon collègue en face, là, qui me taquine.
21: Oui, parce que je sais que tu fais autre chose aussi, mais que tu ne veux pas trop
0: admettre. Il va la balancer.
20: Alors, j'ose pas dire ce genre de choses-là. Je tente des choses. En fait, c'est comme ça vient. Donc, je sais pas ce que c'est, mais okay. C'est là. Voilà, certains diront que c'est du slam, d'autres du rap, au-delà de la musique. Voilà.
0: Et de la voix parlée d'une manière... De voix chanter et voix parler, si on peut dire un
20: voilà,
0: truc large.
20: Moi, pour moi, c'est juste qu'à ce moment-là, je suis énervée, je te dis un truc, j'espère que ça va rentrer dans ton crâne, quoi. Voilà. Du haut de mes 42 ans.
0: Yes. Merci. Et ouais. Toi, Joss, qui es-tu? Raconte-nous.
22: Ben, en fait, moi, voilà, je viens de Sète. Et voilà, j'ai grandi toujours dans la musique. Hein. J'ai commencé très jeune. J'avais 11 ans, ma première compo. J'ai travaillé avec des producteurs aussi sur Paris, comme Stéphane Simon, il produit pas mal d'émissions aussi à cette époque-là. Et c'est vrai que voilà, moi j'avais 11 ans, j'avais ma petite guitare à la main, j'avais ma famille qui chantait aussi pareil. Et moi en fait, je suis d'origine andalou. Alors bien sûr la musique c'est en nous comme on dit à chaque fois, mais c'est vrai qu'on a une petite étiquette, on va dire que andalou, du coup ben, moi mes origines je suis gitan andalou, et c'est vrai que ben, le flamenco est là, la musique est là, la danse est toujours là, mais voilà ma famille a fait plutôt plus dans le flamenco, et moi en fait j'étais toujours attiré dans le côté black américain, c'est-à-dire dans le gospel, dans le chant urbain. Et c'est vrai que ben, à cette époque-là, j'étais un peu différent ben, de tout le monde, du coup, de ma communauté, on va dire, comme on dit ça. Et j'ai commencé très tôt à vouloir composer mes propres morceaux parce que je voulais avoir mon propre style. Alors j'ai tout mélangé. J'ai pris, bien sûr, ce que j'ai appris chez moi et en même temps, tout ce que j'ai écouté à l'époque et j'ai mélangé. Et ça m'a fait ben, aujourd'hui Joss.
0: Tu fais du grand Joss.
22: C'est ça.
20: Ouais, du très grand.
0: On a du grand Nour et du grand Joss là aujourd'hui, c'est super.
22: Alors, du coup, après, je suis parti dans le gospel où je chantais du gospel. Et j'ai finalement après arrêté le gospel. Et je me suis dit, bon, maintenant, il faut que je fasse ce que je veux réellement. Et j'ai composé ben, un morceau qui s'appelle Un jour après l'autre. Un jour après l'autre, excusez-moi, et où j'ai pu mettre en place vraiment ben, ce que j'avais vraiment au plus profond de moi à dire. Je suis quelqu'un qui aime beaucoup aider les gens et essayer de les relever, en tout cas, parce que c'est vrai que ben, chaque personne a son fardeau, comme on dit, et par moments, on a besoin aussi d'entendre ben, un truc un peu plus positif. Et c'est vrai que mon morceau ben, parle de ça. En fait, je veux motiver les gens. De dire que même si on est à terre, on peut se relever et pouvoir continuer. Et ça, c'est m'est venu vraiment un moment un peu compliqué dans ma vie. Et je pense que c'était le bon moment pour sortir ce morceau.
20: Ouais, c'est fou. Hein. C'est fou ce que tu dis là. Parce que quand tu me parles de ta musique, ça veut dire que quand je t'écoute, il y a forcément une issue à la fin.
22: Bien sûr.
20: Alors que parfois, il m'est dit que justement, dans mes textes, il n'y a pas forcément d'issue. Alors, ça peut être du down total.
22: Oui.
20: Et les gens, dans la musique, cherchent forcément une issue au moment. Bon, alors, qu'est-ce qui se passe après? Est-ce qu'elle va se relever? Et si la personne ne se relevait pas? Voilà.
22: Alors, moi, pour moi, il y a toujours un moment... où on se relève. Parce que quand, pour moi, quand on est au moment le plus bas sur Terre, d'accord, quand on est vraiment au plus bas, je pense qu'on ne peut pas aller plus bas. Alors, après, à un moment donné, si tu as un espoir de quelque chose, et moi je sais que toi tu en as un, nous maintenant, on travaille ensemble, ça fait un petit moment, et je sais que tu en as un, et je sais très bien que tu vas te relever, et ce morceau-là, pour moi, c'est la fin de ton passage. La fin de quelque chose et qu'après après la finalité il y a toujours quelque chose qui peut rebondir sur autre chose, voilà.
0: Ah, ça fait débat. Mais alors, faut savoir que les deux se connaissent très bien et ont l'habitude de travailler ensemble. Du coup, ça qui est très intéressant. Et je suis ravie que vous soyez les deux ensemble aussi sur ce sujet-là, hyper intimiste.
20: Ouais, et c'est intéressant cette question. C'est pas des choses forcément. Alors, c'est pas des choses que moi je parle parce que j'aime pas trop parler.
0: On n'est pas obligé d'aller sur ce sujet-là.
20: Non, pas du tout. Mais de toute façon, on va aller sur ce sujet. Ouais. Et je suis là pour casser des bouches, pour casser des cerveaux et dire des choses qui peut-être ne se disent pas, ne se chantent pas. Ben, moi, je te les chante.
0: Ça sert à ça aussi, la démarche artistique aussi et le processus. Pourquoi on pour ouvrir notre gueule, enfin, je veux dire.
20: Alors, franchement, honnêtement, c'est juste pour te violer ton cerveau que je suis là. C'est ça, c'est dur, hein, le mot est là, mais ça veut dire que tu veuilles ou pas, je vais te rentrer ce que j'ai à te dire dans ton crâne. Et se reconnaîtront ceux qui doivent se reconnaître.
0: Bien sûr.
20: Voilà, c'est un peu ça. On dit qu'à 40 ans, la sagesse est là. Ben, go.
21: Exact.
20: Go.
0: En parlant de ça et de ouvrir nos bouches, diffuser, etc., le morceau dont tu parlais juste avant, oui. Joss, tu voulais nous le partager.
21: Exactement.
0: Est-ce qu'on commencerait par plonger dans ce morceau directement?
21: Il n'y a pas de souci, oui, vraiment avec grand plaisir. Voilà, ce morceau, je l'ai sorti, c'était le 5 décembre, c'est vraiment tout récent. J'ai trouvé qu'il y a un très bon impact, en tout cas au niveau de l'écoute. Chaque personne qui a écouté, je suis content parce qu'en fait, ça transmet vraiment ce que je désirais vraiment transmettre. Et voilà, et ça a fait vraiment son petit tour, ça commence. Je commence à passer dans quelques radios aussi, à être diffusé. Et c'est vrai que voilà, c'est un message avec qui... où je parle avec mon cœur et que j'aimerais vraiment encourager les gens. Voilà, c'est vraiment un message pour moi primordial.
20: Et tu le fais très bien.
21: Je te remercie, Noor.
0: Allez, c'est parti, on écoute ce morceau.

0: Merci pour le partage et pour la vitalité. Ouais. Bravo.
1: Je te remercie beaucoup. Merci, merci, merci beaucoup.
2: Incroyable.
0: Et ouais, c'est ce qu'on se disait là en off. Il y a un truc de tu m'as pas attrapé, tu m'attraperas pas.
1: Oui, oui. Ben écoute, voilà, c'est vraiment un message qui me tient beaucoup à cœur, comme je te disais tout à l'heure. Et voilà, ce morceau, j'ai vraiment tout réalisé, vraiment toutes les parties, tout ça, parce que voilà, je joue un peu de guitare, du piano, basse, batterie, tu vois, je joue un petit peu tous les instruments. Et voilà, j'ai pu mettre en œuvre tout ça, quoi. Voilà.
3: Et c'est quoi, c'est la mélodie ou c'est l'écriture qui t'est venue en premier?
1: Alors, sincèrement, moi, quand je compose, alors ça, c'est la mélodie qui me vient en premier en tête, okay. D'accord? Et moi, ça peut m'arriver, je suis en train de dormir et d'un coup, je me lève en pleine nuit et ça y est, tu vois, j'ai la mélodie qui commence à venir. Je prends mon téléphone parce qu'aujourd'hui, bien sûr, il y a le téléphone. Avant, c'était les dictaphones, mais aujourd'hui, on a les téléphones et du coup, je prends mon téléphone, je enregistre assez rapidement ma mélodie pour pas que je la perde et les textes viennent de suite. C'est-à-dire que je compose ma mélodie et j'écris après les textes par-dessus.
3: D'accord.
1: Voilà.
3: Donc c'est la mélodie qui va inspirer ton processus d'écriture, en fait.
1: Exactement, oui. Okay. C'est ça. Je fais toujours dans ce processus-là. Ça m'arrive d'écrire des textes et après faire la mélodie dessus. Hein. Mais assez souvent, c'est plus la mélodie, c'est-à-dire je prends ma gratte et je commence à prendre des accords. J'ai une mélodie, comme on appelle, je dis du yaourt, tu vois. Voilà. Et après de là, ben, j'enchaîne. Je commence à créer mon morceau et j'écris par-dessus.
0: Ouais. Voilà. Et toi, Nour, dans quel sens ça fonctionne quand tu écris une chanson ou une mélodie? Est-ce que tu as d'abord des paroles, une mélodie ou
2: Alors, ouais. Comment expliquer?
0: Comment ça marche?
2: Ma vie est assez chargée. Du coup, je suis quand même maman de 8 enfants. Et je suis fière de mes 8 enfants. Et du coup, on n'a pas forcément toujours le temps de se poser et d'écrire. Mais avec tout ce que je traverse tous les jours, c'est comme Joss. Je vais être en train de dormir, enfin me coucher. Il y a un moment, ça va me titiller. Il y a quelque chose qui va sortir, une émotion aussi, parce que je travaille beaucoup avec l'émotion. Et je ne peux pas écrire sans revenir sur cette émotion. C'est-à-dire quand l'émotion est passée, j'arrête d'écrire.
0: Et c'est de l'instant présent.
2: Ouais, c'est de l'instant présent. Et il faut, même s'il faille que ça mette un an pour que cette émotion revienne, ben ça mettra un an. Mais au moins ce que je dis, c'est authentique et sincère. Après, quand je fais à manger pour les 8 enfants qui sont à la maison, entre les marmites, parce qu'on fait de tout, hein, du coup, et puis les études, le sport, etc. Voilà. Ma vie est chargée et ce que je veux transmettre surtout, c'est parce que il y a, j'imagine, très peu de mamans avec 8 enfants qui ont le temps de pouvoir exprimer ce qu'elles veulent exprimer.
0: C'est clair.
2: Ça existe, des mamans qui s'en sortent avec 8 enfants en les élevant seules, en continuant ses études, parce que je suis biochimiste à côté. Donc voilà. et voilà, en faisant ce qu'on aime et avec beaucoup d'amour, parce que c'est l'amour qui génère tout finalement, l'amour de des gens, de nous-mêmes, et la reconnaissance de ce qu'on a et de ce qu'on n'a pas aussi.
1: Ouais.
0: Du coup, c'est entre la vie de maman qui a beaucoup d'enfants, 8, c'est quand même pas un, quoi.
2: Ouais.
0: La biochimie.
2: C'est ça.
0: Et des fois, il y a des petites fenêtres comme ça qui s'ouvrent pour les émotions, la création. Écrire des paroles, une mélodie.
2: Ouais, mais moi, je pense que justement, c'est ce pourquoi je veux rebondir. C'est la musique qui m'a aidée à tenir tout ce fil, à devenir.

0: s'appelle le oud.
1: Ah oui,
0: en arabe, voilà. Et puis la flûte aussi. On a le oud et la flûte. Donc depuis ma naissance. Et du coup, j'ai grandi avec ça. Et ensuite, il m'a fait découvrir avec ma mère, Perle, pas son âme aussi. Michael Jackson, les Bee Gees, la totale quoi. Voilà, Abba.
2: Abba.
0: J'ai eu de tout. Du coup, ils étaient très. Très ouvert sur le monde de la musique. Pourtant, c'est mon père, 1939, hein, c'est un vieux monsieur qui venait d'Algérie. Et pourtant, il était ouvert lui aussi à la musique.
3: Et,
0: voilà.
3: Et cette ouverture, du coup, tu l'as toujours dans ta musique et dans ta vie de tous les jours ?
0: Alors, ouais. Et c'est même spirituel. Okay. Donc, ça devient spirituel parce que y a toujours un rapport avec. Avec la croyance, quoi, c'est spirituel. Voilà, pour moi, ça, c'est comme une prière, quoi. Mmh. Voilà, c'est comme une prière. Ça fait un peu tout.
1: Et d'où le quotidien aussi, enfin le fait d'entretenir la musique quotidiennement, que ce soit d'en faire ou d'en écouter, c'est comme le spirituel, c'est un peu là tout le
0: Absolument,
1: temps, partout.
0: Ouais, c'est ça, c'est ça.
1: J'imagine.
0: Tu te lèves, t'écoutes de la musique, tu t'endors en écoutant de la musique. Voilà, quoi. C'est constant, ça fait partie de nous, ça coule en nous en fait.
2: Moi je peux pas rester sans musique, réellement. Pour moi, si j'écoute pas de la musique, ça va pas du tout. Ma journée commence très mal, tu vois. Alors voilà, moi il faut vraiment que je me lève, que je mette la musique, que je chante, que je sois entouré de musique, parce que réellement pour moi c'est nécessaire. C'est vraiment c'est ma façon à moi de m'exprimer. Tu vois, c'est voilà, pour moi c'est, je m'exprime comme ça, quoi. Tu vois, il y en a qu'ils arrivent à avoir peut-être un dialogue plus facile, mais moi en fait mes émotions et sur le moment comment je me sens ou quoi, tu vois, c'est vraiment, je l'exprime par rapport à mes chansons. J'ai fait un test un jour par rapport à la peinture, par rapport à l'art, d'accord, et parce que je voulais comprendre un petit peu par rapport à la création. Moi, je travaille au musée Paul Valéry. Hein, je suis voilà. Et du coup, je connaissais pas trop au niveau de l'art comment ça marchait, comment procéder, et les émotions. Je voulais savoir si ça correspondait par rapport à un chanteur ou un musicien qui chante ou quoi. Et moi je dessine pas, je sais pas dessiner. Je sais chanter, mais je sais pas dessiner. Mais c'est vrai qu'à un moment donné, je voulais comprendre l'émotion. Et qu'est-ce que j'ai fait? À un moment donné, j'étais en colère en moi. Et j'ai pris un papier et j'ai dessiné. Et je voulais savoir comment ça marchait. Alors je dessine, et c'est vrai que le dessin était plus brut, était plus des traits assez durs, vous savez. Et j'ai refait l'expérience, mais à un moment donné où je suis plus en paix en moi-même, c'est-à-dire dans le moment de joie. Et les traits sont plus doux. Mmh. Et ils sont plus doux et plus agréables à regarder. Et je pense que pendant la musique, c'est le même un petit peu procédé. C'est-à-dire que pour moi, à un moment donné où tu es en détresse en intérieur, tu vas transmettre quelque chose. Et c'est pour ça que c'est là où c'est important aussi de créer à ce moment-là, de pouvoir exprimer à ce moment-là. Parce qu'on va développer quelque chose de l'instant. Et là, ce morceau-là, c'est pour ça qu'un jour après l'autre, c'est aussi un instant d'émotion qui peut te faire avancer.
0: Ouais, c'est
2: et
0: ça,
2: te faire comprendre certaines choses.
0: Quand tu vis une peine de cœur ou que t'es fâché à ce moment-là, moi ça sort parfois.
2: Exactement, et c'est ça.
0: Quand tu viens de faire l'amour. Hein. Ouais. Dédicace à quelqu'un qui se reconnaîtra.
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3: Non, mais en vrai, ça rejoint ce que tu disais, Nour, sur le fait que toi tu travailles que sur une émotion.
2: Exactement.
3: Et tu écris. À l'instant T, toi,
0: c'est pareil.
2: Voilà. C'est exactement
0: du
2: ça.
0: Du coup, si l'émotion n'est pas là, je suis bloquée, je suis obligée d'attendre que cette émotion revienne pour que je puisse, écrire.
2: Ouais. Ouais. Parce que sinon, s'il n'y a pas d'émotion, pour moi, tu veux écrire quoi?
0: Et le pire, c'est de sortir de cette émotion après. Parce que,
2: Tu passes à autre chose.
0: Quand tu es très triste. Par exemple, tu es vraiment très triste et tu racontes quelque chose de terrible. Faut pouvoir s'extirper après de cette de ce que tu vis, parce que t'es dans une bulle, dans une sphère un peu très très terrifiante parfois.
1: Oui.
0: Et du coup, faut savoir sortir de là pour pas rester coincé. Un peu comme les comédiens quand ils jouent un rôle, parfois ils s'enroulent tellement.

0: que même dans leur vie, ça les suit. Et du coup, il faut savoir se sortir de là.
1: Ouais, moi, j'ai eu cette réflexion à un moment donné. Moi, j'adore le spleen, j'adore la mélancolie. Mmh. Et qui peut être vraiment dévastateur, mais c'est un truc qui est vraiment fort en moi. Puis, à un moment donné, où je me suis dit, mais en fait, c'est un super moteur, c'est super et tout. Mais maintenant, tranquille, genre, je vois la petite flaque, je me baigne un peu dans la mélancolie, j'adore, je m'enveloppe un peu de mon spleen, mais je sors de cette flaque et je continue.
2: Exact.
1: Et je m'y noie plus, quoi. J'essaye de, en tout cas, trouver des moyens pour pas m'y noyer. Et peut-être que écrire et en faire un support musical ou artistique, quel qu'il soit, c'est aussi un moyen de pas s'y noyer et de... Mais en même temps, des fois, on est comme dans cette espèce de bulle. Et il y a toujours un moment où on y rentre et un moment où on en sort, quoi.
0: Absolument. Il y en a qui sont créatifs comme ça quand ils sont dans une sphère sombre, dark. Et ils arrivent mieux à voir. C'est un peu le bordel chez eux, mais ils s'y retrouvent. Et du coup, c'est propre à chacun.
2: Mmh. Non, mais c'est clair. C'est clair.
1: Carrément. Et Nour, toi, tu voulais nous partager quelque chose qui est en processus de création. Donc, tu es exactement dans le thème de cette émission. C'est une maquette.
0: Voilà, c'est.
1: Dis-nous plus.
0: Alors, c'est très délicat parce que c'est une chanson qui est délicate, qui n'est pas du tout finie.
1: Ok.
0: Je suis en plein processus de création. J'ai quitté hier le studio en pleurs. Vraiment, c'était très très difficile parce que vomir ce qu'on a à vomir parfois c'est difficile et le problème c'est qu'on n'est jamais satisfait parce que on revient dessus puisque c'est tellement intense ce qu'on vit qu'on a l'impression que ça suffira jamais à vraiment faire comprendre ce que j'ai vécu et je pense que ça parlera de lui-même, voilà. Il parle de lui-même.
1: Est-ce que tu lui donnes un nom pour l'instant ou pas à cette maquette?
0: Ouais, c'est Année sombre.
1: Année sombre.
0: Ouais, année sombre. Je pense que tout le monde a eu déjà une année sombre dans sa vie. Du coup, voilà, c'était une année sombre.
1: Allez, et ben c'est parti. On plonge dans cette année sombre. Merci pour le partage. On écoute Nour tout de suite.

0: Merci Nour pour le partage.
1: Avec plaisir.
0: Je comprends l'intensité et ce que tu disais au début de l'émission, que tu étais là pour... tu avais envie de casser des bouches et que c'était aussi une manière de...
1: Absolument.
0: Et ouais. Ouais, carrément.
1: Ouais, ouais.
0: Merci.
1: De rien, merci à vous. Je sais que c'est...
0: Franchement, tu dis que c'est un process et que c'est une maquette et tout. J'entends que ce soit pas fini, mais tu pourrais. C'est presque. Ça passe en produit. Enfin, tu vois, ouais, en produit fini.
2: C'est tellement chargé d'émotions et on ressent tellement. Enfin, moi j'avais l'impression d'accompagner, d'être avec toi.
1: Ouais.
2: Et c'est, ton texte, il est.
1: Il
2: est beau, quoi. Il est beau, en fait, ton texte. C'est bravo.
1: C'est merci
3: pour ça
1: beaucoup.
3: Que je la pousse énormément.
0: Ouais. Tu as bien raison, c'est trop bien.
1: Merci à tous les artistes d'ailleurs qui me soutiennent, parce qu'en studio, parfois, c'est pas évident. Hein. On pleure, on tape, on crie, on s'énerve. Hein. Vraiment, on pleure, on décharge tout ce qu'on a à décharger, comme c'est une espèce de cellule de crise. Et les artistes qui sont avec nous, comme Joss hier, Loïc et Trix, que j'embrasse tous très fort, ont vraiment supporté. Ils ont pris pour tous ceux qui...
0: Ils étaient solides, mais d'où l'intérêt d'être aussi dans nos processus de création entourés. Enfin, il y a une part à la solitude, parce que forcément, on est nous avec nos émotions, notre solitude, on ressent, on vit nos choses avec notre solitude, mais aussi, il y a cette espèce de solidarité et d'être ensemble, qui est hyper important parfois dans le processus.
3: Moi, Nour, en fait, je ne la connaissais pas auparavant, et Nour, je l'ai connue du coup au studio. Et c'est vrai qu'aujourd'hui, c'est vraiment, je peux dire, même une amie aujourd'hui. Et c'est vrai qu'on a partagé toutes ces émotions-là ensemble. Et c'est vrai que ce morceau, elle a toujours voulu un petit peu passer d'un côté, de l'autre. Et de l'autre, on a essayé plusieurs prises, plusieurs façons de le faire. Et c'est vrai qu'un jour, elle m'a appelé, elle m'a dit « Jo, j'aimerais bien que tu me fasses le piano et tout ça ». Et sincèrement, pour moi... Dans ma tête, c'était une évidence, parce que je sais très bien ce qu'elle allait transmettre juste avec un piano. Et j'ai de suite accepté pour qu'on puisse travailler. Et moi je sais que...
1: Ouais, ils ont été formidables parce qu'ils ont amené ce produit, parce que c'est particulier. Hein. Je chante, je rappe. Ouais. À ce qui paraît.
3: Tu rappes. Alors moi, moi c'est ça. C'est pour ça que je m'énerve avec elle, parce qu'elle me dit qu'elle rappe pas, mais moi je dis qu'elle rappe. Vous êtes d'accord avec moi ou pas?
0: Complet. Après, le rap c'est tellement large que entre le slam, la voix parlée et la voix rappée. Et le vomi, c'est la même, c'est la même famille. Tu vois, après, c'est des sauces différentes en fonction de chacun.
1: Ouais, alors franchement, honnêtement, je prétends même pas rapper. J'ai juste vomi ce que j'ai à vomir. Mmh. Et ça m'arrive comme ça.
0: T'as bien
1: et
0: fait
1: du
0: de
1: coup,
0: vomir.
1: Ce contraste un peu, je chante. parce que c'est l'ange et démon, quoi. Je chante et en même temps, je suis... Il y a la petite fille en moi, il y a la femme aussi. C'est tout ce côté... et après, t'as le côté... Après, t'as le côté dark qui ressort.
0: Ouais, mais du coup, ce qui est intéressant, moi, j'ai trouvé, c'est... alors, ça marche toujours, ça, c'est une recette que je trouve magique, c'est les contrastes entre la douceur, la petite vibe douceur, et là, bam, dégueulis.
1: Ouais, c'est ça.
0: Le contraste, il marche du tonnerre. Et justement, par ce contraste, j'ai l'impression qu'on peut accéder à ce que tu ressens.
1: Ouais, tu vois ce que je veux dire, c'est ça. Ça a l'air schizophrénique et c'est fait pour en fait c'est vraiment fait pour t'exploser le cerveau, pour dire attends, mais on est parti de là, c'est une meuf love, elle nous chante son love, non, sa tristesse après, etc. Et puis au final elle rêvait que le mec ou les mecs ou voilà, et je suis le produit fini de ce qu'on a fait de moi. Voilà, je suis peut-être qu'à l'époque, si j'avais pas vécu tout ça, j'aurais pas été comme ça. Maintenant c'est ça reste schizophrénique, mais je m'en sors dans ma schizophrénie. Voilà.
0: Trop bien, merci. Merci les amis. Et alors, on va glisser tout doucement vers la fin de cette émission, qui était un très bon moment, votre compagnie. Un grand merci pour votre présence et de vous raconter.
3: Merci à vous.
1: C'est gentil. Et je remercie tous les artistes. J'oublie pas Loïc, Joss, Trix.
3: Bien sûr. Ben, la passerelle, du coup, aussi, parce que c'est vrai que ben, on travaille beaucoup avec eux aussi. Il nous permet aussi de pouvoir avoir cet accès au niveau de studio.
1: C'est ça.
3: Et de pouvoir finaliser tous nos projets, quoi, en fait.
1: Absolument.
3: Voilà.
1: Ouais.
3: C'est pour ça que c'est
1: grâce à eux que.
3: Exactement, exactement. Voilà, là, je suis en projet aussi d'un deuxième titre qui va sortir, je l'espère, bientôt, qui s'appellera, ça s'appellera Je t'en prie. Voilà, ça, c'est en pleine création, là, et ça sera bientôt aussi sur toutes les plateformes. Voilà.
0: Alors, eh bien, on a très hâte de découvrir tout ça et de continuer à suivre vos aventures. Et allez, juste, vraiment, quickly, là, en rapido, un seul mot pour conclure et nous donner votre rapport à la création, un mot à la volée comme ça.
3: Moi, je dirais vive la musique.
0: Vive la musique. On a un mot avec des petits tirets, ça fonctionne. Et toi, Nour ?
1: Moi, je dis que la misère, ça rend beau.
0: La misère, ça rend beau.
1: Ouais.
0: Allez, on a plein de mots grâce à vous. Merci beaucoup. Merci, Nour.
1: Avec plaisir.
0: Merci, Joss. Et un grand merci à Alice Rollet, à la réalisation.
1: Ouais.
0: À bientôt sur le chemin de la création.
3: Bientôt. Merci.
0: Au revoir.
3: Au revoir.
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4: Je crois qu'un artiste, c'est quelqu'un qui a mal aux autres. Il y a ceux qui n'apportent rien du tout, il y a ceux qui apportent seulement leur métier, et puis il y a ceux qui apportent leur propre univers.
5: On exprime des choses que les gens auraient du mal à exprimer de cette façon aussi intense.
6: Comment ils ont fait pour arriver à faire ça ?
0: On crée, on transforme, on modifie, on jette tout, on recommence.
7: Ça, c'est la spécialité des gauchos bobos. Ils font de la merde et ils te disent que c'est de l'art.
8: C'est ça, être artiste.
9: Ça met une pression assez conséquente.
10: C'est quelqu'un qui sort quelque chose à partir de rien.
11: Notre rôle est plus humble qu'on ne l'imagine. Il est d'ordre moral. Je veux dire que notre ligne interne doit être inflexible et propre, qu'elle ne puisse pas encrasser les appareils que l'électricité spéciale qui nous habite emploie afin de sortir et de fabriquer sa lumière.

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1: Bonjour à toutes et à tous. Nouvelle semaine de thèmes et variations. Alors la semaine dernière, nous vous proposions une série spéciale entre deux tours avec Trust in Me et Confiance, la chanson composée par les frères Sherman pour le dessin animé de Walt Disney, The Jungle Book, le livre de la jungle, en 1967. Au lendemain du grand duel des castors, chacun chacune s'échinant à élever le plus haut barrage possible contre l'autre, c'est au tour d'une chanson qui porte son regard sur ceux qu'on ne voit pas, qu'on ne regarde pas, les fameux premiers de corvée, que nous portons notre attention. Cette chanson, c'est le tube, cas de le dire, qui fit connaître Serge Gainsbourg, le poinçonneur des Lilas, un tube qui nous emmène dans le métro Tube à Londres, au temps où les portillons automatiques, magnétiques et beepers n'avaient pas encore pris la place des humains. Des humains déjà bien déshumanisés, déconsidérés, dont l'existence semblait se limiter à remplacer les machines à venir, à faire des petits trous, encore des petits trous, toujours des petits trous.

C'était les frères Jacques qui, en 1958, ont pris le métro, ont plongé dans le cloaque avec quelques fragments de rêve. C'est en 1900 que la première ligne de métro est inaugurée. Londres a inauguré la sienne 10 ans plus tôt. La première ligne parisienne relie la Porte Maillot à Vincennes, le bois de Vincennes accueillant cet été-là les Jeux Olympiques. Près de 1000 athlètes, dont seulement 22 femmes. Au lendemain de la Deuxième Guerre mondiale, la Compagnie des chemins de fer métropolitains de Paris, la CMP, est remplacée par la RATP, la Régie autonome des transports parisiens. Nous reviendrons au fil de nos variations sur quelques pages d'histoire du métro qui reste le quotidien de bien des habitants d'Île-de-France. Pour l'heure, direction Opéra avec le groupe Trio en public dans un album qui s'appelle Sous les étoiles, et c'était en 2009.

0: Nous avons ouvert cette série consacrée au poissonneur des Lilas avec la première reprise de cette chanson par les frères Jacques, une reprise gravée quelques jours après l'enregistrement de l'original, avant même que celui-ci ne soit publié. Signe d'une popularité et d'un succès qui ne s'est pas démenti depuis. Place donc à l'original enregistré par Serge Gainsbourg en juin 1958.
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2: Nous continuons notre série autour du poinçonneur des lilas. Alors, à l'époque où Serge Gainsbourg a créé sa chanson, enregistré et créé sa chanson, eh bien, la réclame, oui, on parlait de réclame, pas de publicité, fait son apparition dans les couloirs et les stations du métro parisien. Un métro qui est devenu, oui, un emblème de la ville de Paris. Non pas que Paris soit la seule ville avec un métro, loin de là, mais le métro est devenu un élément culturel de la capitale parisienne. Notamment, pensez au roman de Queneau, Zazie dans le métro. Pauvre qui veut visiter son métro, manque de peau, manque de chance, c'est la grève. Voilà. Alors, les poinçonneurs des lilas ou d'ailleurs, ils vont disparaître progressivement dans les années 70. Et puis après, on inaugurera les voitures avec des pneumatiques et non pas des roues métalliques comme les trains. Ça fait moins de bruit, mais alors l'odeur, j'ai des souvenirs d'odeur dans le métro avec les pneumatiques, c'est vraiment pas terrible, terrible. Alors, eh bien, tout de suite, on va continuer ça en musique avec un musicien qui fait un orchestre à lui tout seul. Il s'appelle Gian Piero Maioli, c'est un Italien et il enregistre sous le nom de Jumpy's Band. Oui, c'est l'orchestre de Jumpy, il est tout seul, effectivement. Et il a enregistré deux albums en 21 qui s'appellent Vive la France, sur lequel il y a le poinçonneur des lilas.

après Jump Is Ben dans Le Poinçonneur des Lilas, une interprétation bilingue maintenant du Poinçonneur des Lilas avec un chanteur japonais, Tomuya. Et puis, je dis bilingue parce que la mélodie, le thème va être introduit par un chanteur français bien connu, Bernard Lavillier. Un enregistrement qu'ils ont fait ensemble en 2007 sur un album qui s'appelle Un Japonais à Paris. Alors, Tomuya a travaillé avec différents chanteurs français sur le même album. On rencontre Liane Folie, Lio, Régine, ouais, donc même des générations différentes. Alors, ça a été traduit par un monsieur qui s'appelle Mutsuji Okushi. L'arrangement, il est de Michel Taïeb qui joue la guitare et la basse. Et puis, il y a l'accordéon d'Alexandre Letao. Donc, Tomuya, un japonais à Paris. Alors, ça s'appelle Lost in Metro, ce qui n'est pas du japonais, vous pourrez le remarquer.

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1: Et nous continuons d'errer dans les couloirs du métro. Nous sommes dans les années 60. Alors, nous allons rencontrer les High Fidelity. Alors, me demandez pas beaucoup de détails sur ce groupe parce que je n'en ai pas trouvé. Alors, High, c'est pas H-I, c'est A-I-E. High, oui, ouille, voilà, quand ça fait mal. Hein. High Fidelity Orchestra. Alors, bah oui, pourquoi High Fidelity? Dans les années 60, c'est l'époque où la haute fidélité, la notion de haute fidélité, elle s'impose dans le monde de l'enregistrement sonore. Hein, on est passé au micro-sillon, au 33 tours. C'est l'époque où la stéréo arrive. Voilà, donc, voilà, les High Fidelity. Du côté du métro, bah, qu'est-ce qui se passe? Bah, les flux de passagers n'ont pas arrêté d'augmenter. Hein. Et puis, on va avoir petit à petit une déshumanisation, hein, mais on va y revenir plus tard. Allez, tout de suite, les High Fidelity dans le point sonore des Lilas.

Le poinçonneur des lilas, maintenant, va devenir italien. Il s'appellera Gerardo Balestrieri. Alors, il a enregistré un disque qui s'appelle Quizás. Alors, ça sonne presque comme dans l'espagnol, mais alors, il y a surtout qui est intéressant et qui dit tout le programme de l'artiste. Le sous-titre, si je puis dire, de cet album qui est, je cite, « Canzoni per anche e orecchie, per ricci, per panse e per tacchi ». Alors, ça veut dire quoi ? Ben, chanson pour hanche et oreille, pour boucle, pour ventre et pour talon. Donc, quelque chose qui s'intéresse à la danse. Alors, Gerardo Balestrieri, lui, il peut chanter en italien, en français, en anglais, en grec, en espagnol et en napolitain. Il mélange tous les styles et il aime bien jongler avec les mots. Il a consacré un album à un personnage de bande dessinée, Corto Maltese, un album de 2019 qui s'appelle Canzoni del Mare Salato. Donc, la chanson qui correspond à l'album de Corto Maltese, La Ballade de la Mer Salée. Voilà, dernier album en 2022 qui s'appelle Canzone al Crocicchio. Non, pas le Crocicchio, pardon. Chanson au carrefour, à la croisée des chemins. Allez, tout de suite, un poinçonneur des lilas italien, Gerardo Balestrieri.

Après l'Italie, nous revenons en France avec André Manoukian. Alors André Manoukian, vous avez pu l'entendre à la radio, sur des radios nationales, vous avez pu le voir à M6 ou à TF1, sur W9, animé des émissions de rencontres avec les stars, de découvertes de stars, de choses comme ça. Mais là, c'est le pianiste qui nous intéresse, pas la star de la télé. Hein, le pianiste qui sera un temps le compagnon de musique et aussi de vie de Liane Folie, et puis qui a travaillé, surtout, c'est ça qui nous intéresse, avec Michel Petrucciani, Richard Galliano, qui a aussi composé pour le cinéma. Et c'est extrait de son album Les Pianos de Gainsbourg que nous vous proposons tout de suite, le point sonore des

Vous êtes toujours avec Divergence FM, donc Thèmes et Variations s'intéressent au poinçonneur des Lilas, le tube qui fit découvrir Serge Gainsbourg en 1958. Alors, une version très jazz maintenant, avec Sylvain Luc, dans son extrait de son album Standard en 2009. Alors Sylvain Luc, il a commencé par le violon et le violoncelle à Bayonne, hein, il était à Bayonne où il est né en 65. Et puis il va arriver à Paris en 88, et il va devenir arrangeur, accompagnateur pour Catherine Lara, Michel Jonas, Al Jarreau, mais aussi pour Richard Galliano, dont on a parlé fraîchement. Et puis il a travaillé avec des gens comme Wynton Marsalis, Michel Legrand, Alvin Jones, Bernard Lubal, Larry Coryell, Richard Bona. Point de suspension, j'en passe. Donc avec tous les grands du jazz, et voici son poinçonneur des Lilas.

Après Sylvain Luc, maintenant nous allons passer à des Français immigrés. Un Français immigré. Alors c'est un groupe qui s'appelle The French Horn Collective. Oui, en anglais parce que la personne, le musicien qui anime cet ensemble, Vincent Raffard, s'est installé en Floride depuis le milieu des années 2000. Alors, il se produit en Floride, il revendique un swing français matiné de ce qu'on appelle là-bas le Gypsy Jazz. Tout de suite, extrait d'un album qui s'appelle Hot Club of Miami. Eh bien, le poissonnerie est là.

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Après la Floride et les French Horn Collective, eh bien maintenant un groupe vocal français qui a disparu, oui, disparu depuis 1995. Ils ont arrêté leur activité. Mais eux-mêmes sont toujours présents sur les réseaux sociaux et surtout, depuis peu, de nouveau sur les plateformes de streaming qui leur permettent de ressusciter, de rediffuser un album qu'ils avaient enregistré à l'époque où ils étaient en activité, en 1994. Le groupe s'appelle Voix de Ville, l'album s'appelle Terre Lointaine, et c'est un groupe vocal formidable. On se dit, ce serait pas mal s'il se reformait. En tout cas, il y a d'autres groupes vocaux qui sont très bien aussi aujourd'hui. Allez, Voix de Ville avec le poissonneur Delilah.

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1: Nous restons dans le métro, un métro qui s'est rempli, les flux de passagers ont terriblement augmenté. La déshumanisation aussi, oui, il y a les poinçonneurs qui ont disparu, mais il y a l'esthétique des métros qui change. Hein. On avait l'art nouveau célèbre des stations de métro, et puis bah, maintenant on a plutôt le nouvel art des aérogares, et avec des correspondances qui deviennent même des centres commerciaux, ouais, carrément, des galeries commerciales. Les voyageurs, ben les voyageurs, on les transporte comme des valises dans les aéroports sur des tapis roulants, s'il vous plaît. Allez, hop là, on les embarque. Et on a même maintenant, on arrive à des rames sans conducteur. Voilà, allez, on enlève les humains, c'est embêtant l'humain. L'humain, ça entrave le bon fonctionnement de la machine destinée à transporter des humains. Bah oui, c'est comme ça. Hein, regardez, les humains. Il y a des grèves, alors ça y est, il n'y a pas de métro. Et puis, quand le métro marche, il y a des gens qui se jettent sur les voies. Ah, c'est embêtant ces humains. Hein, et ça met d'autres humains en retard. C'est inadmissible. C'est inadmissible. C'est tellement inadmissible qu'une des dernières lignes créées, la 14, a mis en place un dispositif qui empêche l'accès aux voies. Hein, il y a des systèmes de plexiglas, là, ça se ferme automatiquement et ça s'ouvre quand le métro arrive. Impossible de se jeter sur les voies. Bon, c'est pas qu'on ait envie de se jeter sur les voies, mais c'est quelque chose où l'humain, bah, petit à petit, disparaît. D'ailleurs, on n'a plus des voyageurs, on a des usagers. Hein, pour quel usage, pour quelle usure, ça, c'est une autre affaire. Allez, restons en musique avec Louise Blackwell and the French Set. Hein, elle est originaire d'Australie, Louise Blackwell, et elle a enregistré un album qui s'appelle A Night in Paris. Alors elle a séjourné un moment en France, mais maintenant elle est retournée en Australie, à Adélaïde, et elle enregistre quand même de la musique française, Le Poinçonneur des Lilas, entre autres.

Après Louise Blackwell and the French Set, nous retrouvons le musicien qui a accompagné Gainsbourg au moment de la création du Poinçonneur des Lilas. C'est l'arrangeur et chef d'orchestre Alain Goraguer. Alors Alain Goraguer, voilà, il a accompagné Gainsbourg de ses débuts jusqu'à 1964, donc quand même sur pas mal d'albums, en tant qu'arrangeur, mais il avait aussi auparavant travaillé avec Boris Vian. C'est lui qui est responsable de la musique de Java, des Bombes Atomiques, de Johnny Fais-moi Mal. Il a aussi travaillé avec Bobby Lapointe, notamment Aragon et Castille ou La Maman des Poissons. Il travaillera aussi avec France Gall, un tube, Poupée de cire, poupée de son, avec Jean Ferrat. Il est composé des musiques de films, par exemple Planète Sauvage, le dessin animé de René Laloux. Et il aura même, sous pseudonyme, écrit des musiques pour des films porno. Voilà, et bien Alain Goraguer et son grand orchestre reprend le Poinçonneur des Lilas dont il est responsable à l'origine.

Nous arrivons au bout de nos variations autour du poinçonneur des lilas. Et maintenant, ce sera les doigts de l'homme. Alors, les doigts de l'homme, bah, vous allez entendre, c'est de la guitare très virtuose. L'homme en question, eh bien, c'est Oliver Kicktef. Il joue de la guitare, ou plutôt des guitares, du oud, de la sansa, mais aussi des percussions. Et là, au début du groupe, les doigts de l'homme, il était avec Tanguy Blum et Mamadou Sarambé. Tanguy Blum à contrebasse, Mamadou Sarambé au djembé. C'est un groupe qui a vu le jour en Bretagne, puis qui depuis a immigré dans la région de Valence. Le effectif a varié. Maintenant, ils sont 5 musiciens. Il y a toujours Olivier Kicktef et Tanguy Blum. Et d'autres, se sont produits, notamment récemment, avec Amélie Les Crayons, un album qui est sorti, qu'on peut trouver sur les plateformes de streaming, qui date de février 2022. C'est tout frais. Alors là, ça, c'était leur premier album dans le monde, en 2003, avec un poinçonneur des lilas extrêmement virtuose. Des petits trous, il ne faisait pas que des petits trous, il faisait des petits trous peut-être dans sa guitare aussi. Allez, c'était Thèmes et variations autour du poinçonneur des lilas, avec Marco Sorghino au micro, et merci à Adeline Flock, à la réalisation. À très bientôt pour de nouvelles variations.

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0: Hola, hola, soyez les bienvenus à votre émission Son Eclectica. Aujourd'hui, j'ai la chance vraiment d'être entourée par des femmes vraiment artistes, des femmes géniales, parce qu'on va présenter Janine Saavedra, qui est chanteuse, guitariste et compositrice de Guadalajara, Jalisco, México. Et donc, on va présenter son projet qui est vraiment féminin et qui va être accompagné cette fois-ci par...
1: Camille Bellifa au violoncelle.
0: Très bien, merci.
2: Et Annabelle Rixen à la clarinette.
0: Très bien, mais merci beaucoup les filles d'être ici avec nous cette fois-ci. On n'est que de femmes parce qu'en plus notre technicienne Alice aussi, femme. Donc c'est vraiment une émission très féminine. Et on va parler de ton projet, Janine. Alors, tu es chanteuse, tu es guitariste, tu es compositrice, tu es née à Guadalajara au Mexique. Alors, on va dire que tu es vraiment une voyageuse, que tu voyages par tout le monde. Ça fait 20 ans que tu es en train de voyager. Là maintenant, enfin, tu es de passage ici à Montpellier pour aussi présenter ta musique. Et on va écouter quelques morceaux de tes compositions, on va dire. Et comment tu pourrais définir ton style, ce que tu fais?
3: Bon, merci Jessie de cette invitation. Je dirais Latin folk.
0: Latin folk.
3: Voilà. Ça m'a pris un petit moment de trouver et le style, mais ouais, c'est Latin folk. Ce n'est pas complètement traditionnel et non plus hyper moderne, dont on s'inspire de la musique traditionnelle, mais aussi contemporain et plus moderne. Donc, du coup, voilà, je l'appelle Latin folk.
0: C'est très éclectique en plus. Ça a vraiment très. C'est plein des différentes, je pense, inspirations que tu as, peut-être des voyages aussi que tu fais, des musiciens que tu aimes bien aussi.
3: Complètement. Et pendant ces années de voyage, 20 ans de voyage entre le Mexique, l'Europe, aux États-Unis aussi, j'ai joué avec différents musiciens qui jouent de différents styles de musique et qui m'ont inspiré aussi pour explorer différents genres de musique. Donc sur les folk, folk américains, Amérique du Nord. Et après, je ne suis jamais allée dans l'Amérique du Sud, mais je m'inspire beaucoup de la musique de l'Amérique du Sud, traditionnelle, huaynos, carnavalito, cumbia, et bien sûr le Mexique.
0: Et oui, évidemment. Ça vous dit si on commence tout de suite par présenter une des chansons de ta composition? On va commencer par un morceau qui s'appelle Utopia. Est-ce que vous voulez nous expliquer pourquoi Utopia et...
3: Utopia, claro que si. Moi, je peux aussi dire la traduction d'abord. Mais voilà, Utopia, c'est la toute première chanson que j'ai composée. Mm. Ça fait, il y a longtemps, 2011, je crois, en Grenade. J'étais dans les cuevas de Sacromonte en Grenade. Pendant un moment. Alors, la traduction, c'est « Même s'il ne tombe qu'une seule goutte chaque jour de printemps, elle formera un océan. Je continuerai d'attendre. Et même si mes mains sont si petites, elles pourront recevoir cette illusion. Vague, enchantée, intuition de Luna, l'intuition de la Lune. »
0: Parfait. Écoutons alors « Utopia » de Janine Saavedra.

0: vient d'écouter Utopia de la voix de Janine Saavedra. Merci beaucoup. En tout cas, on va dire qu'entre harmonie vocale, cordes, percussions et clarinettes, vous allez découvrir petit à petit toutes les compositions qui sont vraiment un mélange de couleurs, des influences et des rythmes. Donc, Janine, dis-nous, pour toi, qu'est-ce que c'est le plus, enfin, qu'est-ce qui t'inspire le plus, en fait, quand tu crées tes chansons? Est-ce qu'il y a, je sais pas, il y a des thèmes, des thématiques spécifiques, ou est-ce que c'est tout? Enfin, je sais pas.
1: Bonne question. Alors déjà, le voyage, ça m'a amené à vivre différentes expériences, non? Qui m'ont amené à sentir plusieurs émotions, chagrin d'amour, joie, tristesse, mélancolie, attachement, tout ça, c'est les relations, d'amitié, d'amour, de famille. Ça, c'est le premier. Et, après, c'est bon, pour moi, chanter, c'est une thérapie. C'est quelque chose que j'ai fait pour le plaisir. Donc, quand je chante, j'ai choisi des sujets, par exemple, Rumbita Libre, qu'on va écouter. Et je pense à respirer, l'importance de respirer, d'être présent et de se libérer de tout ce qui ne va pas. Et ce n'est pas évident, non? Parce que des fois, on reste chargé de plein de choses négatives. Donc, du coup, moi, quand je chante, je libère et je connecte avec tous ces choses positives qui me ramènent au moment présent.
0: C'est génial. Les filles, pour vous, là maintenant, accompagner Janine dans ses compositions, qu'est-ce que c'est le plus drôle pour vous? Qu'est-ce que c'est de différent par rapport à d'autres choses que vous faites aussi peut-être ailleurs? Qu'est-ce qui vous plaît le plus? Qu'est-ce que c'est le plus difficile aussi parfois? Qui veut répondre? Camille ou...
2: Ce qui me vient, c'est que c'est marrant en tant que clarinettiste d'accompagner quelqu'un, parce que c'est plutôt un instrument soliste, je suis plus soliste dans d'autres projets, et là, le fait d'être un peu plus en arrière, d'accompagner du chant, ça nous force aussi à explorer d'autres choses sur nos instruments, en fait, de découvrir des choses, des façons de créer des couleurs, des harmonies, etc., derrière, de créer cette ambiance ensemble. Et je pense qu'avec Janine, on avait toujours senti qu'il y avait une cohésion, en fait, que quand on jouait ensemble, ça crée quelque chose de nouveau, et c'est marrant, ça. Donc, on s'amuse beaucoup avec ça.
0: J'imagine.
2: Et justement, enfin, moi, ça me fait plaisir de jouer avec un violoncelle aussi, qui se marie bien avec tous les sons qu'on a dans ce groupe qui se valide entre eux. Voilà.
3: Oui, c'est vrai qu'il faut réinventer un peu comment jouer de l'instrument. Au violoncelle, je fais souvent les basses en pids. Alors que c'est beaucoup entendu à l'archet. Donc voilà, il faut un peu réinventer. Explorer l'instrument pour le faire coller au style aussi.
0: Mais c'est génial. On va écouter maintenant un autre morceau, un qui s'appelle Rumbita. Qu'est-ce que vous pouvez nous dire de Rumbita?
1: Rumbita libre. Rumbita, ça vient de la rumba. De la rumba, ça peut être cubain, rumba flamenca, rumba española. Et quand j'étais un petit moment en Espagne, je me suis inspirée de toute cette musique flamenco. J'ai dansé avant, à l'époque, dans flamenco. Donc, c'est une inspiration de cette période de flamenco. Et c'est lié aussi au voyage, à cet esprit de liberté, de ce qui t'amène le voyage, surtout. Voilà.
0: Parfait. Écoutons alors Rumbita de Janine Saavedra.

0: Et oui, il y a de la rumbita ici à Son Eclectica. Vous écoutez Radio Divergence et on a écouté Rumbita de Janine Saavedra qui est accompagnée par Camille Belinda. Non, Belinfa. Belinfa, pardon.
1: Belinfa.
0: Belinfa, Belinfa, voilà. Belinfa. Au violoncelle et Annabelle Rixen aux clarinettes. Donc, dites-nous. Il va avoir des présentations là prochainement. Est-ce que vous allez jouer près d'ici?
2: Alors oui, à Montpellier. Il y a une date prévue le 22 novembre à la médiathèque Émile Zola à 15h. Et au marché de Noël du Pérou le 7 décembre à 11h30 jusqu'à 13h. Donc voilà, vous êtes les bienvenus dans ces deux... point de rendez-vous à venir.
0: Ah mais c'est génial. Est-ce que c'est gratuit? Est-ce que c'est payant? Est-ce que
2: c'est gratuit?
0: C'est gratuit. C'est... Après il aura le petit chapeau, j'imagine peut-être ou pas. Non, c'est juste comme ça. Bah parfait. Donc tout le monde est invité pour les plaisirs des oreilles, pour partager la musique, ça c'est génial. Pour chauffer le cœur là quand en décembre au marché de Noël il va faire froid en fait. Oui. Donc Annabelle, est-ce que tu pourrais nous expliquer pourquoi cet univers féminin en fait? Pourquoi qu'est des filles on va dire?
1: Bon, on n'est pas que pour des filles, mais c'est vrai que oui, ce projet il porte un petit peu cette valeur d'amener des femmes sur scène. Et je pense que c'est surtout parce que ça tient à cœur de Janine. En fait, c'est quelque chose qu'elle a envie d'apporter déjà en tant que créatrice, du coup, compositrice et musicienne. Elle fait le choix de s'entourer aussi de musiciennes. Voilà, donc pour l'instant, on est des femmes là au studio aujourd'hui. On va peut-être aussi intégrer des hommes à l'avenir si on trouve des super percussionnistes ou autres pour nous accompagner. mais voilà, c'est quand même, on est dans un contexte aujourd'hui au niveau mondial et en France où les femmes sont encore sous-représentées sur scène. Ouais. Et on trouve que les femmes ont quelque chose de précis et spécifique à amener aussi, quelque chose à exprimer. Et on essaye de... d'exprimer ensemble quelque chose de bien.
0: C'est génial, vous le faites super bien en plus, c'est génial, vraiment magnifique. Maintenant, on va écouter un autre morceau, un morceau qui s'appelle, j'espère bien le prononcer, Impermanente. C'est ça, Janine? Qu'est-ce que tu peux nous dire par rapport à ce morceau?
3: Impermanente, c'est marrant parce que on fait hommage au titre. Parce que ça a beaucoup changé, ces morceaux, c'est l'impermanence. Non, les refrains disent un instant éternel, sans avancer ni reculer, en suspension. C'est une invitation à rester au moment présent, parce que ça va finir, malheureusement. Des beaux moments comme si...
0: Exactement.
3: Ils vont finir. L'impermanence.
0: Bah oui. Bon, bah écoutez, on va de toute façon, et vous pouvez réécouter et réécouter comme vous voulez l'émission, parce qu'il va être aussi sur les sites internet www.divergence-fm.org. Comme ça, vous pouvez l'écouter quand vous voulez. On écoute alors Impermanente de Janine Saavedra.

0: On vient d'écouter Impermanente de Yanine Saavedra et on va écouter maintenant un morceau qui s'appelle Muñequita. Muñequita, Yanine, qu'est-ce que tu peux nous dire de Muñequita?
1: Muñequita, excusez-moi. Oui, Muñequita. Alors, Muñequita, je rends hommage à la chanson française, mais interprétée par moi, en espagnol. Et bon, cette chanson, c'est dédiée à lui qui paraît si petit face à une poupée avec beaucoup de caractère. Et normalement, c'est ma version, c'est la version comme si, apparemment, c'est Brassens qui a écrit ces chansons pour son amoureuse.
0: Amoureuse,
1: non, amoureuse.
0: Oui.
1: Et Jeanne, si je ne me trompe pas, s'appelait. Et donc là, j'imagine, qu'est-ce qu'il dit alors, si lui s'est fait tout petit devant elle? Et lui, c'est beau de savoir qu'un homme est si amoureux de nous, et là... On se fait tous petits de toute façon, nous aussi.
0: Oui, complètement.
1: Et donc voilà, c'est ma version.
0: C'est ta version.
1: En espagnol, ouais.
0: Mais parfait. On écoute alors Muñequita de Yanine Saavedra.

0: On a écouté Muñequita et tout de suite, on a enchaîné avec Elis. Elis, qu'est-ce que tu peux nous dire d'Elis, Janine?
1: Oui, Elis, c'est écrit pendant le confinement. Donc, c'est chargé de beaucoup de frustration et désir de reprendre le voyage. Et de, cette envie d'avoir un changement dans les choses qui restent, comment on dit, statiques.
0: Oui. Ouais. Bon, parfait. Alors maintenant, il y a quelque chose qui va être un peu lent, mais c'est super chouette aussi à écouter. Parce qu'on va écouter deux, on va dire deux morceaux en un, mais c'est plus, quoi, c'est...
1: Un pot pourri, voilà.
0: Ah oui, un pot pourri. Je ne sais pas comment on dit un pot pourri en français. C'est pot-pourri.
1: Quand on mélange
0: pareil, ben c'est génial.
1: Mais
0: on le dit peut-être pot-pourri. Un pot-pourri. On va écouter un pot-pourri qui s'appelle Azul.
1: Oui.
0: Et avec Tu si sabes quererme, que c'est de Natalia Lafourcade. Et Azul, c'est de...
1: C'est de Agustín Lara. C'est un vieux bolero. Et Azul bleu, comme un beau mais douloureux souvenir.
0: Ah.
1: Et c'est dédié à mon père, bien sûr, parce qu'il me chante des chansons comme ça. Boleros. Voilà.
0: Parfait. Voilà. Allez, pour le papa de Yanine, on écoute Azul et Tu si sabes quererme.

0: On a écouté Azul et Tu si sabes quererme dans la voix de Jeannine Saavedra. Et on va malheureusement vous dire que l'émission est presque finie. On va finir, mais pas vraiment triste, on va finir avec une force, una fuerza vitale de cette chanteuse magnifique mexicaine, mais aussi qui est accompagnée par des musiciennes merveilleuse. Donc ça a été vraiment une super ambiance ici en cabine et merci pour nous amener toute cette énergie, toute cette beauté musicale aussi. On va finir avec un morceau sans avant vous dire merci en tout cas. Je sais pas si vous voulez ajouter quelque chose aussi. Est-ce que c'était l'expérience ici à Radio Divergence ou pas? Ça a été?
1: Ah oui,
0: c'était génial. Beaucoup. C'était, je crois, que la première pour ton clarinette, non? Enfin, la clarinette, c'était la première radio qu'il fait, ou elle, je ne sais pas comment on dit l'instrument.
2: Bah, la dernière fois, c'était sur Radio-Canada, il y a 20 ans, donc...
1: Il y a 20 ans.
2: Ça fait le moment. Et on était très bien accueillis.
0: Et pour ton violoncelle, c'était?
3: Moi, c'était la deuxième fois.
0: La deuxième fois. Ah ben c'est bien, donc il commence déjà à devenir comment dire, connu à la radio. Bon, on s'est dit au revoir, mais avec une force pour que vous venez voir tous les concerts. Est-ce que tu voudrais dire aussi d'autres dates peut-être? Est-ce qu'il a d'autres dates à nous?
1: Pour l'instant, le 1er novembre sur Arles. Arles, okay. Je vais y être toute seule dans une galerie, le cœur de la cavalerie. Mm-hmm. Et, bon, l'info, c'est sur Instagram aussi. Okay. Je vais faire un atelier pour le Dia de los Muertos, le jour des morts qu'on célèbre en Mexique. Et on va faire l'atelier aussi.
0: Tu voudrais nous rappeler ton Insta et ton Facebook comme ça pour...
1: Oui, avec plaisir. Et Instagram, c'est YANIN, Yanin Music. M-U-S-I-C, Yanin Music, et Facebook, Yanin Saavedra.
0: S-A-A-V-E-D-R-A.
1: Parfait. Sur Facebook ou YouTube. Ouais.
0: Parfait. Bon,
1: on reste en contact parce qu'on prépare quelque chose pour vous. Donc, petit à petit, on va montrer petit à petit sur les réseaux sociaux. Donc, ça, c'est on montre juste un petit bout, mais... Ça vient quelque chose d'être spécial pour ces projets.
0: Mais c'est génial. Merci, et bon courage pour vous et vraiment tout la réussite du monde pour votre musique.
1: Merci, voilà.
0: Merci beaucoup.
1: Merci
0: Alice, et on vous dit à la semaine prochaine. Merci Alice. Je te dis en espagnol maintenant. Hein. Gracias Alicia pour la partie technique et merci encore et encore et encore et à la semaine prochaine. Au revoir.
1: Et...

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6: Et bienvenue à tous et toutes dans Allume la science, l'émission qui vous branche chaque semaine sur l'actualité des laboratoires de l'Université de Montpellier et de ses partenaires. Il y a quelques semaines, nous vous parlions de la crise de l'eau en Iran. Nous aurions pu parler de la Jordanie, de l'Inde, de l'Afrique du Sud ou même du Mexique et pas si loin de l'Espagne. Selon un rapport publié en début d'année par l'Institut universitaire des Nations Unies pour l'eau, l'environnement et la santé, parler de crise de l'eau dans le sens d'un état temporaire n'est plus exact tant les dommages semblent désormais irréversibles dans certaines zones. Le rapport propose donc le concept de faillite hydrique pour signifier que le renouvellement naturel de l'eau ne permettra plus de retrouver des niveaux acceptables. Alors qu'en est-il de la situation dans l'Hexagone ? En juillet 2025, 40 départements de France métropolitaine sur 96 étaient concernés par une alerte sécheresse et des appels à des restrictions d'eau potable ou de forage. Un tableau qui n'est pas encore critique mais qui appelle néanmoins un effort d'anticipation pour mettre en place une gestion de l'eau qui limiterait les prélèvements d'eau en milieu naturel. Pour cela, il existe au moins deux solutions, réduire notre consommation et développer pour certains usages la reuse ou réut ou réutilisation des eaux usées. Ça fait trois. C'est dans cette volonté que la métropole de Montpellier, en partenariat avec l'Université de Montpellier, l'Institut européen des membranes et les sociétés DV2E dans le Gard et Chemdoc en Auvergne, lance le projet précurseur. Recycle Water for Life. Je sais que t'allais rire. Une unité de traitement de l'eau mobile dans un camion pour produire jusqu'à 110 000 mètres cubes d'eau recyclée. Ouais, je suis dyscalculique. 110 000 mètres cubes d'eau recyclée de haute qualité par an directement en sortie des stations d'épuration. Alors, on va en parler avec notre invité. Il est chercheur, enseignant-chercheur même à l'Institut européen des membranes. Il a travaillé sur ce projet d'unité mobile de traitement de l'eau et il nous en parle dans les prochaines minutes. Françoise Aviska, bonjour.
7: Bonjour.
6: Et bienvenue dans Allume la science.
7: Merci.
6: Elle est quant à elle intarissable de questions avec moi, comme chaque semaine, pardon, pour mener cette interview à l'Imperio.
8: Yes, thank you very much. Hello.
6: Le reportage nous emmène au CIRAD pour une troisième et dernière visite de la plateforme de technologie alimentaire du laboratoire Calisud. Enfin, Marianne Dupré-Gabiro nous présente la fête de la nature. Allume la science, vous avez le programme, c'est parti.
9: Chargement de l'engin terminé. Nous sommes à 0 moins 60 secondes. 59, 58, 57, 56, 55...
6: Alors Françoise Aviska, pour commencer, on va parler un petit peu de la situation donc dans l'Hérault, à Montpellier en particulier. Donc on sait qu'on s'alimente a priori dans les sources du Lèze et Canal du Rhône. Vous pouvez nous en dire un petit peu plus ?
7: Oui, l'eau de Montpellier est essentiellement alimentée par le Lèze et avec un complément qui provient du Rhône, exactement.
6: Est-ce que c'est des sources pérennes ou est-ce que ça nous arrive à nous aussi d'être... Alors pour le coup, on peut parler peut-être de crise pour l'instant, mais...
7: Oui, alors il y a évidemment, comme vous avez pu le dire tout à l'heure, il y a la région, on peut être en stress hydrique, mais c'est un stress hydrique qui est seulement temporaire. Et donc voilà, il y a l'eau du Rhône qui permet de réalimenter. Mais voilà, on sait que on a connu des événements de sécheresse qui ont mis à mal un petit peu justement avec des restrictions d'eau, qui ont mis à mal un peu la ville, quoi.
8: Alors pour pallier à ce stress hydrique quand il arrive, votre projet donc qui s'appelle Recycled Water for Life, il se base sur ce qu'on appelle la réutilisation des eaux usées traitées. De quoi on parle exactement quand on parle d'eau usée ? C'est des eaux qui viennent d'où et qu'on récupère où ?
7: C'est une bonne question. Les eaux usées, hein, c'est les eaux domestiques. Hein, donc c'est les eaux qui proviennent de chez nous, qui proviennent de la cuisine, qui proviennent des douches, qui proviennent des toilettes. Et toutes ces eaux sont collectées. Donc on s'en rend pas vraiment compte. On les envoie à travers des chasses d'eau ou des bondes. Et en fait, c'est envoyé dans des réseaux et c'est envoyé en station d'épuration. Voilà, l'objectif d'une station d'épuration, c'est de traiter ces eaux. Afin de réduire la charge polluante de telle sorte à ce que le milieu récepteur puisse être protégé, c'est-à-dire puisse encaisser cette charge de pollution.
6: Alors, vous parlez de station d'épuration, le camion dont on va parler. Donc, c'est un peu ça, c'est une station. On peut résumer ça comme ça, une station d'épuration mobile ou on peut pas ?
7: On peut pas. C'est pas exactement la même chose. C'est un tout petit peu plus complexe. Parce que l'idée du camion, je pense qu'on va en parler, hein, mais c'est d'aller traiter les eaux usées traitées. Et c'est pas de remplacer une station d'épuration, c'est d'être en complément d'une station d'épuration pour justement aller donner d'autres usages à cette eau.
6: D'accord, donc en gros, on tire la chasse d'eau, l'eau va dans la station d'épuration et le camion, il est là à la sortie de la station d'épuration, il récupère cette eau-là.
7: Exactement, il la retraite et pour ensuite lui donner d'autres usages.
6: Et si le camion n'était pas là, ces eaux-là, on les relargue en milieu naturel, c'est
7: exactement,
6: ça ?
7: Exactement, et dans le milieu naturel et dans le cas de la métropole de Montpellier, typiquement, ces eaux sont rejetées dans l'émissaire, donc retournent à la mer. Okay. Donc c'est de l'eau douce que l'on va traiter. Et voilà, c'est simplement, c'est retourné à la mer et de l'eau qui retourne à la mer, c'est de l'eau, en quelque sorte, c'est de l'eau perdue. Parce que voilà, l'eau de mer, c'est une eau qui est extrêmement complexe et coûteuse à traiter.
6: Alors ce camion, si on s'y arrête un petit peu, à quoi il ressemble et qu'est-ce qu'on y trouve ?
7: Ce camion, il est magnifique.
8: Il est beau comme un camion.
7: C'est un bijou technologique. Alors on retrouve différentes unités de traitement hein, qui permet de traiter les eaux usées sorties de station. Et donc c'est essentiellement des procédés membranaires. Et donc voilà, donc il y a une succession de traitements qui permet, avec une certaine modularité, hein, qui permet d'aller fournir différentes qualités d'eau. Donc voilà, c'est un bijou technologique.
6: Et alors, qui l'a construit, ce bijou technologique ? Tout le monde a mis la main à la pâte ou il y a...
7: Non. Donc, ça a été la société Chemdoc à Clermont-l'Hérault qui l'a construit. Et c'est vrai que le défi, c'était de faire rentrer toutes ces unités de traitement dans un semi-remorque. C'était un casse-tête d'ingénierie. Je pense qu'ils se sont vraiment cassé la tête pour essayer de faire rentrer tout ça.
8: Alors, on va s'attarder un peu plus précisément sur ces technologies membranaires. C'est un peu votre spécialité. Vous êtes à l'Institut européen des membranes.
7: Exactement.
8: Et est-ce que vous pouvez nous détailler un peu ? Il y a plusieurs techniques de purification de l'eau. Enfin, c'est peut-être même pas le mot, mais de traitement de l'eau avec des membranes. On parle de microfiltration, ultrafiltration, nanofiltration ou d'osmose inverse. Et il y a toujours des membranes qui sont au centre de ce principe ?
7: Exactement. Alors, c'est que ça soit la micro, l'ultra, la nanofiltration ou l'osmose inverse, ce sont des familles de procédés membranaires. Et le but, c'est justement à travers, c'est comme un filtre à café, mais où on pourrait contrôler la taille des pores, et c'est la taille des pores qui conditionne en quelque sorte la qualité d'eau. Donc ça présente beaucoup d'avantages une membrane, parce qu'une membrane, ça ne défaille jamais. Donc ça assure une qualité pérenne, quelles que soient les conditions. Une membrane peut se colmater, mais la qualité qui sort est toujours irréprochable.
8: Et vous arrivez à éliminer tous les contaminants qui ne sont pas souhaitables dans l'eau avec ces différents types de membranes ? Est-ce qu'il y a des membranes qui sont spécifiques d'une qualité de l'eau et d'autres qui assurent une qualité d'eau supérieure, par exemple ?
7: Oui, exactement, c'est ça. Donc ces familles, en microfiltration, on est capable de retenir des choses de plusieurs dizaines de micromètres. Ensuite, on se retrouve sur l'ultrafiltration, on va aller encore plus bas. La nanofiltration, on va être sur la dizaine de nanomètres. Et ensuite, l'osmose inverse, où on arrive quasiment à quelque chose d'ultime. Hein, c'est-à-dire on est capable de retenir quasiment toutes les pollutions.
6: C'est joli, osmose inverse comme mot, c'est très joli. Il y a une autre technologie innovante dans ce projet, hein. Donc c'est le traitement par ultraviolet qui permet de désinfecter l'eau. Alors si j'ai bien compris, c'est la société BioUV, donc c'est pas l'IEM qui s'occupe de ça.
7: Non.
6: Vous pouvez quand même nous décrire un peu ce que c'est ?
7: Oui, bien sûr. Alors le traitement UV, c'est un traitement de désinfection, hein, donc pour aller éliminer tout ce qui est pathogène, tout ce qui est micro-organismes, bactéries, virus, etc. Le principe des UV, hein, c'est d'envoyer justement à travers l'eau, d'envoyer un rayonnement ultraviolet qui permet donc justement d'aller cibler l'ADN des micro-organismes et d'aller créer une anomalie sur cet ADN et donc empêcher la réplication de ces micro-organismes et donc entraîner la mort des cellules. Donc c'est un procédé de désinfection physique qui marche bien et qui est justement sans produits chimiques.
6: Et oui, parce qu'on imagine, dans le traitement de l'eau, on imagine toujours des produits chimiques. Là, c'est pas le cas.
7: Non, c'est pas le cas.
6: Vous parlez aussi d'électrochloration. Là, il y a le mot chlore, du coup, ça change.
7: Eh oui, alors là, du coup, c'est un autre procédé de désinfection, mais qui marche très, très bien également. Alors, le chlore, il fonctionne très bien en tant que désinfectant, mais surtout, ça a son avantage. Donc, c'est un composé chimique. Hein, donc, il est produit à partir du sel, simplement du chlore de sodium. Hein, ça peut être du sel de table. Hein, et simplement, sous l'influence d'un champ électrique, on va pouvoir aller oxyder ce sel pour former ce qu'on appelle du chlore actif. Hein, donc en gros, c'est de l'eau de Javel. Et l'avantage de l'eau de Javel, c'est qu'il y a un effet rémanent. Ça veut dire qu'on assure ce côté désinfectant sur une certaine durée.
6: L'eau de Javel, ça vient du sel ?
7: L'eau de Javel, ça vient du sel, exactement.
6: Révélation.
8: Alors, vous nous l'avez dit, les eaux usées que vous traitez par tous ces procédés, vous les récupérez en station d'épuration. Et pour le projet Life Rewa, vous avez choisi 5 usines de traitement. Alors, on va les lister. Il y a Saint-Georges-d'Orc, Cournon-Terral, Villeneuve-les-Maglones, Fabrègues et Latte. Pourquoi est-ce que vous avez choisi spécifiquement ces 5 stations d'épuration-là pour le projet Life Rewa?
7: C'est une bonne question. Alors, ces 5 stations, ça a été réfléchi justement avec le consortium du projet. Et l'idée, c'était de montrer la modularité et la preuve de concept de notre camion. Et pour ça, on a choisi 5 stations d'épuration avec des caractéristiques très différentes en termes à la fois de traitement, en termes d'usage et en termes justement de type de station. Il y a des stations plus rurales, des stations plus urbaines.
6: Alors la reuse, c'est très encadré au niveau législatif. Il y a un arrêté préfectoral depuis décembre 2024, donc dans le cadre de votre projet, qui encadre l'utilisation des eaux usées recyclées dans certains usages, en fait. Donc quels sont les usages autorisés dans votre projet ?
7: Alors il y a 4 usages qui ont été définis. Hein. C'est pas 4 usages, 4 qualités pour plusieurs usages. Donc on va retrouver une qualité, on va dire plus, hein, laquelle est la meilleure qualité qui peut être produite. Alors il faut savoir que on est très proche de l'eau potable, hein, voire même plus, hein, en termes de qualité, c'est vraiment quelque chose d'assez extraordinaire. Et c'est pour des usages, ça fait référence à tout ce qui produit des aérosols. Donc voilà, on va retrouver le nettoyage des voiries, on va retrouver les réserves incendies, etc., etc. Et donc c'est pour, voilà, si jamais il y a des passants qui passent, c'est pour être sûr de les protéger d'un point de vue sanitaire.
6: Alors, qu'est-ce qu'on a d'autre ?
7: Je crois Alors, que... on a, du coup, on a des qualités justement un peu plus dégradées. On va retrouver une qualité justement pour l'irrigation maraîchère. Donc là, c'est la qualité juste en dessous. On va retrouver une qualité pour des usages industriels et on va retrouver une qualité pour principalement agricole, typiquement pour les vignes, etc.
6: L'irrigation, d'accord.
7: L'irrigation. Ouais,
8: c'est ça. Alors, vous nous avez dit qu'avec ces procédés, vous étiez capable de produire de l'eau qui soit d'une qualité d'eau potable, mais pourtant, on ne peut pas la boire. Pourquoi ?
7: Et non, pas encore. J'espère que ça va évoluer peut-être un jour, mais il faut savoir que l'eau potable, hein, dans les types de consommation, hein, ça ne représente pas grand-chose. Hein. Nous, on a besoin de 2 litres par jour par habitant. Alors que typiquement un habitant consomme 200 litres, hein, environ, hein, un tout petit peu moins de 200 litres par jour. Donc je pense que on n'est pas encore prêt, hein, surtout l'ARS, les différents organismes de protection, à, même si on en est capable d'un point de vue technologique, on n'en est pas encore là d'un point de vue législatif. Et je pense que voilà, il faut y aller doucement, hein, c'est-à-dire déjà montrer le chemin, montrer la preuve de concept et pourquoi pas après élargir les usages.
8: Et finalement, le public n'est pas forcément prêt non plus, parce qu'il y a une autre dimension dans votre projet qui est l'acceptabilité sociale. Alors, je ne sais pas si c'est plutôt vous en tant que chercheur ou la métropole qui l'a mené, mais il y a eu une enquête dans votre projet auprès de 100 personnes à Montpellier pour voir si les gens étaient prêts à avoir dans leur environnement un usage d'une eau qui serait recyclée et qui préviendrait d'une eau traitée. Est-ce que vous savez, vous, ce qu'en est ressorti de cette enquête ?
7: Oui, alors en effet, c'est la métropole qui a mené cette enquête, mais du coup, dans l'ensemble, voilà, la réutilisation des eaux usées, les gens sont assez favorables à ça, hein, parce que je pense qu'il y a une prise de conscience au niveau vraiment des crises hydriques, du stress hydrique, des sécheresses, etc. Et que voilà, si on peut trouver des solutions, c'est une solution qui paraît assez logique. Et donc dans l'ensemble, il me semble qu'il y a une bonne acceptabilité de cette pratique.
6: Alors on va revenir sur ce petit cycle que vous proposez, ce cycle de l'eau. Donc on a compris que votre camion, il se trouve entre le milieu naturel où on rejette normalement et la station d'épuration. Mais pour que ça aille dans un usage industriel, voirie ou autre, qu'est-ce que vous en faites entre temps? Il faut la stocker?
7: Exactement, faut la stocker. Donc pour ça, donc sur les 5 sites qui ont été définis, on a proposé de faire un stockage dans des bâches. Donc c'est environ 500, entre 500 mètres cubes et 1000 mètres cubes. Et donc voilà, on a des bâches de 200 litres, de 500 litres. Et voilà, c'est de la stocker et ensuite avec des systèmes de bornes pour pouvoir la tracer l'usage. Donc il faut savoir que dans ces bâches, hein, il va y avoir une qualité qui va être définie. Et donc voilà, pour certains utilisateurs qui auront évidemment l'autorisation. Et donc ils pourront se servir gratuitement de l'eau mise à disposition et en faire l'usage qui correspond à la qualité que l'on fournit.
6: Concrètement, ces bâches, ça ressemble à quoi? Des gros ballons un peu, c'est ça?
7: Ouais, c'est ça, c'est des grosses. Mais je pense qu'on a tous vu ces grosses bâches vertes. On peut se trouver, par exemple, typiquement dans les plages, on voit des grosses bâches en plastique. Donc, c'est pas des ballons, c'est un peu plat, hein, forcément, mais du coup, c'est des bâches molles où on va stocker de l'eau.
8: Alors, en quantité d'eau, avec le projet Life Riwa, vous avez pour objectif de traiter 110 000 mètres cubes d'eau par an. C'est ça?
7: Exactement.
8: Et alors, pour essayer de se rendre compte de ce que ça représente à l'échelle de la métropole, est-ce qu'on a une idée? C'est une goutte d'eau dans la quantité d'eau qui sort des stations d'épuration de la métropole? Est-ce qu'on peut le mettre en perspective?
7: Oui, alors on est de l'ordre de... C'est sûr que c'est pas grand-chose, hein, on est de l'ordre de quelques pourcents. Mais c'est déjà super. Hein. C'est une grosse goutte. Et bon, faut savoir qu'on est quand même il y a plus de 400 000 équivalents habitants. Hein, donc voilà, l'idée, l'objectif de ce camion, hein, c'est de montrer chemin, de montrer la preuve de concept. Et pourquoi pas monter plus tard en échelle.
6: Je crois qu'on est à 32 millions de mètres cubes d'eau, c'est ça? Ça vous parle?
7: Oui, ça doit être ça. Par an, hein, c'est ça, ça doit être ça.
8: Je n'ai pas calculé le pourcentage.
6: Ça va permettre de se rendre compte un petit peu, si on peut se rendre compte. Mais, alors, on va parler argent. Ça a un coût, j'imagine, cette expérimentation. Vous connaissez à peu près?
7: Oui, je pense qu'on est au-delà du 1,5 million pour ce projet. Avec tout ce qui va, vraiment, tout ce qui va, enfin, l'intégralité du projet.
6: Et est-ce qu'on pourrait imaginer le développement d'autres camions, justement? Est-ce qu'on peut imaginer, là on est vraiment dans la preuve de concept, ou on peut déjà envisager peut-être que ça SM un peu?
7: Oui, alors oui, on pourrait envisager d'autres camions, on pourrait le dupliquer, mais même je pense que si pour faire mieux, l'idée ça serait carrément de cibler vraiment les usages, c'est-à-dire pour que ça soit le plus pertinent possible à la réutilisation, c'est vraiment de connaître les besoins et d'aller délivrer, au lieu d'avoir un camion qui délivre, qui est polyvalent, d'avoir une qualité peut-être plus ciblée, propre aux besoins locaux. Donc d'avoir ça peut être des unités mobiles, mais pourquoi on pourrait imaginer des unités fixes, et donc ça réduirait les coûts fortement.
6: Alors justement, il y a une expérimentation intéressante aussi qui a été menée dans une papeterie en Isère, une usine de papier, c'est peut-être pas pareil qu'une papeterie, une usine de papier Alstom. Alors
7: oui.
6: C'est intéressant ça, parce qu'on sait que l'industrie du papier consomme beaucoup d'eau.
7: Exactement, l'industrie du papier consomme beaucoup d'eau, hein, donc on a eu l'occasion de pouvoir tester notre camion justement dans cette industrie-là, et on a fait la preuve de concept. Hein. Faut savoir que c'est la qualité qui était demandée, c'était une qualité très très élevée, avec des conductivités très très faibles, et on a montré que on était capable de délivrer cette qualité d'eau, et voilà, de montrer que le camion fonctionnait bien. Et c'était pour nous de pouvoir le faire sur un site industriel, c'était une bonne chose, et ça nous permettait de pouvoir valider la preuve de concept de ce camion avant de passer justement sur d'autres usages, des usages plus municipaux.
8: Et justement, le retour que vous avez pu avoir avec la collaboration avec cet industriel, est-ce que l'eau qu'ils ont utilisée du camion, c'est autant d'eau qu'ils ont prélevée en moins, eux, dans le milieu naturel?
7: Eh bien exactement. Du moment où on fait un usage de l'eau, c'est forcément une économie. L'économie, elle est réelle. Hein, du moment, alors tout à l'heure, on parlait justement des 110 000 mètres cubes jour, mais le truc, c'est à l'année, pardon, c'est quoi qu'il arrive, même si ça paraît pas en grand chose, c'est toujours ça en moins de prélever dans le milieu naturel.
6: Eh ben merci beaucoup François, c'était passionnant.
7: Eh ben merci à vous.
6: Et longue vie à ce beau camion.
7: Longue vie à ce projet, longue vie à ce camion et vive la réhute.
6: Eh ben vous viendrez nous en reparler, c'est parti. Et on passe maintenant à notre séquence reportage. Aline.
8: Oui, et pour ce dernier reportage à la plateforme de technologie alimentaire du laboratoire. Pardon, pour ce dernier reportage à la plateforme de technologie alimentaire du laboratoire Calisud, on va parler de lyophilisation avec Charlotte Delpech, qui nous détaille ce procédé de séchage par le froid qui permet de garder bien rouges les fraises dans vos céréales du petit déjeuner, de préparer les repas des cosmonautes et même de stabiliser des médicaments.
6: T'as fait exprès, lyophilisation et émission sur l'eau ? Non, même pas.
8: Ah, si, bien sûr, tout à fait, c'était prévu.
6: On écoute.
10: Donc la lyophilisation, en gros, c'est le principe de sécher par le froid. Donc c'est-à-dire qu'on va conserver les propriétés du produit pratiquement intactes au niveau de la structure, au niveau organoleptique, couleur, au niveau des nutriments, au niveau tout ce qui est composition. Et donc en fait, la lyophilisation, ça s'appuie sur le principe de sublimation. Donc la sublimation, c'est quand l'eau, elle passe de l'état, donc elle est à l'état solide, et elle va passer de l'état solide à l'état vapeur. Donc c'est-à-dire que on va congeler le produit, donc qui va être stabilisé, et ensuite on va faire baisser la pression pour pouvoir permettre le principe de sublimation. Donc l'eau va, qui était solide sous forme donc glace, va se vaporiser instantanément et sortir du produit. Alors il y a plusieurs types de lyophilisateurs. On va pouvoir réguler plusieurs paramètres. Donc les paramètres importants, ce sont la température et la pression. Et donc on va disposer les produits sur un plateau qui est maintenu à une température basse. Et ensuite on va faire le vide pour pouvoir permettre de passer de l'état solide à vapeur. Dans un cycle de lyophilisation, on va avoir deux parties. Il va y avoir donc le séchage primaire, qui est vraiment la sublimation. Mais on ne va pas avoir toute l'eau qui va être extraite à ce moment-là. Il en reste encore un peu de l'eau résiduelle. L'eau qui va être liée au produit vraiment intrinsèquement. Et donc là, on va commencer une phase de séchage secondaire et on va monter légèrement la température, toujours en étant en dépression. Et on va faire une désorption de l'eau qui va rester dans le produit.
8: Quel type d'aliments ou de produits on met dans ces lyophilisateurs ?
10: Alors, on peut mettre beaucoup de choses différentes. Le procédé de lyophilisation a commencé à prendre de l'essor au niveau de la Seconde Guerre mondiale parce qu'on avait besoin de stabiliser la pénicilline et les plasmas sanguins. Donc ça a été un peu comme ça que le procédé a commencé à se développer. Ensuite, il y a eu les travaux de la NASA pour tout ce qui concerne l'alimentation en fait, des astronautes. Parce que, ben, il faut qu'ils emportent avec eux de la nourriture qui puisse être stable, donc qui puissent être légères aussi, qui ne prennent pas trop de place et qui puissent se réhydrater correctement pour pouvoir ensuite l'ingérer. Et donc, on a commencé à faire des soupes déshydratées, on connaît particulièrement le café, il y a eu même des glaces lyophilisées qui ont été créées. Ensuite, on utilise aussi beaucoup pour la médecine, pour tout ce qui va être vaccin ou poudre à réhydrater, poudre pharmaceutique à réhydrater. On va l'utiliser aussi beaucoup pour tous les produits dont on veut garder l'aspect, on va dire, extérieur visuel joli. Par exemple, les fraises qu'il y a dans les paquets de céréales, elles sont lyophilisées. Si elles avaient été séchées par des moyens classiques, elles seraient toutes rabougries, ce ne serait pas joli. Donc, comme ça permet vraiment de garder intacte la structure du produit, ça permet d'avoir des produits qui vont être beaux. Alors, chez Calisud, la lyophilisation, elle va beaucoup servir pour stabiliser des échantillons. Donc, par exemple, il y a une thèse qui commence. On veut avoir le même lot de produits, mais il faut les conserver pendant 3 ans pour pouvoir faire les manips. Bon, ben, on va, par exemple, lyophiliser. Alors, on fait de tout. Donc, dans l'agroalimentaire, légumineuses, fruits, de la mangue, de la grenade récemment, des champignons, des extraits végétaux, tout ce qu'on veut. Et donc, chez nous, c'est vrai qu'on va beaucoup faire de la conservation ou aussi du séchage avant extraction, en fait. Quand on veut vraiment stabiliser le produit après un traitement, on veut pas le déstructurer ou on veut garder vraiment ses propriétés pour les analyser ensuite, on est obligé de passer par la lyophilisation pour vraiment avoir le produit le plus intact possible avant les analyses. L'inconvénient, parce qu'il y a toujours un inconvénient, c'est que ça reste un procédé qui va être assez long, qui va être assez coûteux en énergie. On doit refroidir des éléments jusqu'à moins 80 degrés. Donc, c'est utilisé principalement pour des produits à forte valeur ajoutée ou alors, voilà, quand on est dans la recherche et qu'on a besoin vraiment de stabiliser des choses pour pouvoir les analyser, quoi.
6: Et j'accueille maintenant notre invité de dernière minute. Bonjour Marianne Dupré-Gabirot.
11: Bonjour.
6: Vous allez bien ?
11: Très bien, et vous ?
6: Alors oui, très bien. Alors on vous connaît maintenant, mais je vous représente. Vous êtes chef du service culture scientifique à l'UM et vous nous parlez aujourd'hui de la fête de la nature qui aura lieu le 22 mai au Jardin des Plantes et à l'Institut de Botanique. Alors cette journée, Marianne, elle commence par un temps dédié aux scolaires, c'est bien ça ?
11: Oui, et du coup, effectivement, le 22 mai, c'est l'occasion de la fête de la nature à l'Université de Montpellier et l'Université se mobilise pour proposer une journée entièrement dédiée à la découverte du vivant et des enjeux de la biodiversité. Et l'université ouvre ses portes, donc le 22 mai, comme on a dit, à la fois aux scolaires en journée, mais aussi au grand public, avec une programmation qui va mêler sciences, immersion dans la nature, échanger avec les chercheurs, enseignants chercheurs, étudiants et personnels de l'université, qui sont tous réunis pour partager leurs connaissances et montrer que la science peut être accessible à toutes et tous. Et on a trois lieux en fait emblématiques. On aura deux terrains d'exploration, la faculté de pharmacie de Montpellier, le jardin des plantes et l'Institut de botanique. Et en effet, comme tu dis, cette journée débute avec un temps spécialement pour les scolaires. Une centaine d'élèves seront accueillis tout au long de la journée pour vivre des expériences immersives autour de la biodiversité. L'objectif, c'est vraiment de faire découvrir la science autrement, de manière concrète, avec des élèves qui vont participer à des ateliers, manipuler, observer, explorer. Donc, comme je disais, à la faculté de pharmacie, ils vont pouvoir découvrir comment on passe de la plante au médicament, mais aussi au jardin des plantes. Ils vont suivre un parcours pour comprendre comment les êtres vivants s'adaptent à leur environnement. C'est vraiment une approche très vivante qui va permettre de mieux comprendre les enjeux liés à la biodiversité.
6: Et en soirée, donc, on ouvre grand les portes à partir de 17h au grand public.
11: Exactement, à partir de 17h, place au grand public avec une visite guidée au Jardin des Plantes de Montpellier. C'est un lieu exceptionnel, le plus ancien jardin botanique de France. Et cette visite va permettre de découvrir à la fois son histoire, les collections végétales, mais aussi les enjeux très actuels. On va notamment parler de la manière dont ces plantes s'adaptent au changement climatique, comment la flore évolue et pourquoi ces espaces sont essentiels pour observer ces transformations. C'est vraiment une visite qui permet un autre regard sur la nature en ville, et je mets juste une petite attention, il y a un nombre de places limité, 25, donc il faut vraiment réserver, et pour cela, je l'indiquerai peut-être à la fin, sur le site web fêtedelanature.com.
6: Et oui, c'est gratuit, mais sur inscription.
11: Oui, parce qu'il n'y a que 25 places, donc voilà, il faut, ça peut partir assez vite.
6: Et à 18h30, rendez-vous à l'Institut de botanique, et là, on pourra assister à une projection du documentaire Mamody, le dernier creuseur de Baobab. Est-ce que vous pouvez nous faire le pitch ?
11: Et oui, donc à 18h30, voilà, on va faire un autre concept, format, film débat, un film qui nous amène à Madagascar. Voilà, on va rencontrer Mamody, qui est l'un des derniers creuseurs de baobab, avec ce savoir-faire qui consiste à transformer ses arbres en véritables ressources d'eau. Et à travers de son histoire, on va pouvoir découvrir plusieurs sujets très actuels, la gestion de l'eau, les savoirs traditionnels et l'adaptation au changement climatique. Voilà, ça va être particulièrement intéressant d'avoir ce croisé de regards sur ces pratiques et les enjeux scientifiques contemporains.
6: Pour les fans de Sud de Science, je crois que c'est un documentaire qu'on avait déjà vu dans cette programmation, c'est ça ?
11: Oui, en fait, il a été effectivement au festival il y a 3-4 ans peut-être. Et voilà, permet de le refaire parce qu'il avait intéressé beaucoup de monde.
6: Et vous avez raison, il était absolument formidable. Et cette projection, justement, elle va être suivie donc, d'un débat avec Cyril Cornu et Jean Albergel, je ne sais pas bien prononcer. Est-ce que vous pouvez nous présenter ces deux personnes ?
11: Donc oui, à la suite de la projection, on aura effectivement la chance d'accueillir deux intervenants qui ont des profils très complémentaires. Donc d'abord Cyril Cornu, qui est biogéographe, chercheur au CIRAD, spécialiste des baobabs et des écosystèmes de Madagascar, Et c'est aussi le réalisateur du film, donc il pourra partager son expérience de terrain et son regard scientifique. Et à ses côtés, nous aurons Jean Albergel, qui est directeur de recherche émérite à l'IRD, spécialiste des questions liées à l'eau, à la gestion de l'eau, et notamment en région méditerranéenne et saharienne. Donc cet échange va vraiment permettre de croiser les approches entre sciences, savoirs locaux, mais aussi de découvrir avec le public voilà, d'autres questions ou d'autres questionnement sur justement tous ces enjeux liés à l'eau.
6: Alors, on rappelle, donc c'est le 22 mai à partir de 17h pour la visite, 18h30 pour la projection. C'est gratuit, mais c'est sur inscription.
11: Donc c'est gratuit sur inscription, fortement conseillé pour la visite. Voilà, je vais juste dire donc nos partenaires, la faculté de pharmacie, faculté de médecine, le jardin des plantes. Nous avons aussi les amis d'Univers La Cité, l'association Prévention Maïs qui nous aide à construire cette journée, vraiment pour apprendre, expérimenter et échanger autour de la biodiversité et de ses enjeux. Et tout ça au cœur de sites historiques et scientifiques de l'Université de Montpellier. Ça va être très très chouette, je vous conseille de vous renseigner et pour vous renseigner un moyen sur le site web faitesdelascience.com et vous tapez Montpellier, Université de Montpellier, et vous allez trouver les différents actions que l'on propose. Et sinon, nous contacter au niveau du service de culture scientifique.
6: Et on relayera également sur la page de l'émission.
11: Super.
6: Merci beaucoup Marianne, à très vite.
11: Merci à vous, merci.
6: Allume la science, c'est fini pour aujourd'hui. Un grand merci à Alice Rollet pour la réalisation de cette émission. On se retrouve la semaine prochaine. D'ici là, restez branchés.
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0: C'est une des nombreuses manières d'essayer de comprendre l'homme.
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2: Une sorte de relativisme absolu.
3: Inversion complète de la charge des protons.

0: Les gens, ils aimeraient pouvoir s'arrêter et dire quelle magnifique asymétrie. Et oh, et quelle belle tonalité de briques. Mais on ne leur donne pas l'occasion non plus. Alors ils préfèrent rester devant leur téléviseur et c'est dommage.
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0: encore une fois quitter les résidences privées, même bien défendues, et où vous vous croyez à l'abri.
1: Font chier, ils nous racontent la même chose toute la journée.
2: Mais dis-moi des trucs nouveaux, gros con.
3: Ça c'est bien de toi, pas de cervelle pour des sous.
4: Ah oui, ça c'est certain.
3: Tout ce que je sais, c'est que tous les cerveaux sont morts déjà, et qu'aujourd'hui, seule l'idiotie est restée en vie.
5: Racontez-nous votre Montpellier.
6: On se trouve ici à Montpellier.
7: Quels sont les lieux, y compris hors de l'Écusson, qui ne figurent pas sur les cartes postales, que vous aimez particulièrement et auxquels vous êtes attaché?
8: Ce qui reste aujourd'hui pour moi, qui suis montpelliéraine, c'est Antigone.
5: Racontez-nous votre Montpellier.
9: Et vous l'avez compris, effectivement, mon quartier de naissance, c'est Saint-Roch.
5: Donc vous êtes une montpelliéraine, une pure jus.
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5: 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Amis auditrices et amis auditeurs de Racontez-nous votre Montpellier, bonjour. Aujourd'hui, j'ai invité une Montpelliéraine, comme souvent, mais nous allons partir ailleurs, en France et dans bien des pays, pour découvrir un phénomène peu connu, quoique inquiétant, les multiples techniques juridiques pour clouer le bec à ceux qui informent, révèlent, alertent ou dénoncent. Mon invité a écrit un livre intitulé « Réduire au silence, comment le droit est perverti pour bâillonner médias et ONG ». Elle s'appelle Sophie Lemaître. Sophie Lemaître, bonjour. Vous êtes docteur en droit, actuellement chercheuse indépendante. Depuis une quinzaine d'années, vous travaillez sur les questions de corruption et d'environnement. Vous êtes penché sur les flux financiers illicites, sur la criminalité environnementale. Vous avez travaillé notamment à la FAO, l'Organisation des Nations Unies pour l'Alimentation et l'Agriculture, et pour Sherpa, une association qui lutte contre les crimes économiques et défend les victimes de la mondialisation. Merci d'avoir répondu à mon invitation. Avant que vous nous démontriez comment les médias et les ONG sont bâillonnés, bref détour, comme d'habitude dans cette émission. À votre tour d'apporter votre part au portrait de la ville, brossé collectivement par mes invités, par petites touches successives, semaine après semaine. Quel est le lieu de Montpellier auquel vous êtes particulièrement attaché et pourquoi ?
11: Bonjour, merci beaucoup pour l'invitation, je suis ravie d'être là. Alors le lieu auquel je suis particulièrement attachée, c'est l'Écusson.
5: Oui.
11: Moi je suis arrivée à Montpellier quand j'avais 12 ans et j'ai quitté Montpellier à 20 ans. Et de ces 20 dernières années, en fait, j'ai habité dans 4 pays étrangers. Et j'ai beaucoup, à chaque fois que je reviens à Montpellier, j'adore me balader dans les rues de l'Écusson parce que c'est piéton, parce qu'il y a plein de petites places, des fontaines. On a énormément aussi de cafés, restaurants, de boutiques avec des artisans. Et c'est vraiment unique, en fait. En ayant vécu autant à l'étranger, je me suis rendu compte de cet aspect très agréable qu'on a dans la ville. Et puis j'aime beaucoup me balader aussi à la découverte et à la recherche de street art. J'ai souvent le nez levé quand je me balade dans les rues de Montpellier. Donc c'est vraiment un lieu que j'adore.
5: Il faudra qu'on fasse un jour, qu'on fasse une émission consacrée à une balade découverte de street art à Montpellier. Alors on en revient au sujet donc, qui nous amène auprès d'âme face à vous. Donc revenons-en à votre livre dont intitulé « Réduire au silence ». Sophie Lemaître, qu'est-ce qui vous a conduite à choisir ce sujet, quel était votre objectif ?
11: Comme vous l'avez dit, ça fait 15 ans que je travaille sur les questions de corruption. Et quand on travaille sur ce sujet-là, en fait, dans plein de pays, c'est un sujet qui est sensible. Et si vous vous enquêtez sur le phénomène de corruption, vous pouvez, dans certains pays, risquer votre vie. Mais il n'y a pas que ces menaces-là, il y a aussi le risque d'être poursuivi en justice. Et j'ai rencontré énormément de personnes qui étaient ciblées par le droit et je me suis rendu compte que ce phénomène s'accentuait au fil des années et j'ai eu envie de le documenter parce que finalement c'est une partie qui est très peu visible. Les attaques par le droit, c'est quelque chose qu'on ne voit pas au quotidien. Et peut-être que parmi nos auditeurs et nos auditrices, il y a peu de gens qui savent qu'en France, il y a eu des journalistes qui ont été placés en garde à vue parce qu'ils n'avaient fait que leur travail, c'est-à-dire couvrir des actions de désobéissance civile par exemple, ou simplement nous informer sur le fait que des armes françaises soient utilisées par l'Égypte potentiellement contre des civils. Donc ça, c'est des choses qui m'ont particulièrement marquée et j'ai eu envie en fait de décrypter ces différents mécanismes pour qu'on soit plus nombreux à nous mobiliser pour défendre la liberté de la presse notamment.
5: Donc allons plus avant dans le décryptage, un mot d'abord sur la manière dont j'ai perçu, reçu le livre. C'est un essai très fouillé sur des questions, vous l'avez dit, principalement juridiques, mais il est tout à fait accessible. Ce n'est pas un livre destiné, je dirais, à des experts ou des professionnels. C'est une alerte méthodique et démonstrative à caractère politique. Dans son dernier chapitre, on va dire un mot, c'est un manuel de protection et de riposte. Et donc ce livre, ça, il traduit un fort engagement de votre part, mais contrairement à ce qu'on constate quelquefois, pas aux dépens de la solidité des informations. Il s'appuie notamment sur plus de 600 sources. Alors, on ne verra que les points saillants de ce livre, mais allons-y. Vous allez nous dire comment des gouvernements, des entreprises, des pouvoirs mènent une guerre par le droit. Alors, quels groupes, quelles personnes sont ainsi visées ?
11: Bien, on a tout d'abord les journalistes, ce sont les premiers à être ciblés parce que ce sont eux qui nous informent sur des sujets d'intérêt public, la corruption bien sûr, l'environnement, la santé, la précarité, etc. Mais on retrouve aussi des chercheurs qui vont être ciblés par des entreprises du fait des éléments qu'ils publient quand ils nous alertent sur l'utilisation de pesticides par exemple, mais également les associations, les lanceurs d'alerte, en fait finalement toute personne qui va s'exprimer publiquement sur un sujet d'intérêt public et qui va déranger des intérêts économiques et politiques puissants.
5: Si on va jusqu'au bout, ça peut même être un simple citoyen qui s'exprime publiquement sur tel sujet.
11: Oui, tout à fait. On l'a vu, en fait, des personnes en manifestation avec des pancartes qui ont pu, par la suite, être poursuivies parce qu'ils avaient fait une pancarte humoristique qui ciblait un député. Le député a agi en justice en représailles, en fait, de l'expression publique. Donc, tout à fait.
5: Alors, dans ce livre, bon, vous identifiez un grand nombre de techniques, de méthodes, de tactiques. Est-ce que vous pouvez en citer quelques-unes et puis on s'attachera à regarder de plus près certaines ?
11: La partie émergée de l'iceberg, ça va être tout ce qui est agression physique, agression verbale. On va aussi avoir des gardes à vue, de la détention provisoire, de la surveillance économique, ça peut être par des entreprises, mais aussi de la surveillance au niveau des forces de l'ordre avec, par exemple, des logiciels espions qui vont être utilisés. Et on l'a aussi en Europe, hein. En Italie, par exemple, on a appris que le gouvernement avait utilisé un logiciel espion pour espionner des journalistes. Et puis on va retrouver tout ce qui est menaces de mort, cyberharcèlement, etc. Donc ça, c'est des menaces très visibles. Je pense par exemple à la journaliste bretonne Morgane Large, qui a vu les roues de sa voiture déboulonner à deux reprises à la suite.
5: Elle travaillait sur les dérapages de l'agro-industrie en Bretagne, hein, notamment, et c'est ce qui a valu cette attention particulière d'un certain nombre de responsables agricoles locaux.
11: Ouais. Oui, mais on peut aussi parler du Midi Libre, par exemple, qui en janvier a vu son siège brûlé à la suite d'articles sur les huîtres. Donc ça, c'est la partie vraiment visible. Et puis après, il y a une partie qui est invisible, et c'est la manière dont le droit va servir de répression, et c'est vraiment ce que je décrypte dans le livre.
5: Alors, on va regarder ça de plus près, hein, comment le droit est utilisé pour réduire le silence dans les personnes dont vous avez parlé, notamment dans ce qu'on appelle les procédures bâillon. Alors, on voit l'image, de quoi s'agit-il, quel est ce procédé et comment, quelques exemples à l'appui, ça se traduit.
11: Alors, les procédures bâillon, on parle aussi de procédures en justice abusives. En fait, ce sont donc des procédures en justice qui prennent l'apparence d'une procédure classique, normale, mais qui n'ont pas, en fait, pour objectif de réparer un préjudice, de gagner un procès, mais en fait, d'intimider, de faire peur, de dissuader la personne qui est poursuivie, mais aussi d'envoyer un signal aux autres. Alors une fois qu'on a dit ça, concrètement à quoi ça ressemble ? Eh bien en fait, la plainte qui va être déposée par exemple par une entreprise, par une personnalité politique ou bien par un milliardaire, eh bien elle va faire suite à une forme d'expression publique sur un sujet d'intérêt public. Un article, notre conversation là aujourd'hui à la radio, ou bien une œuvre d'art. Et sur un sujet d'intérêt public, c'est la corruption, l'environnement, la santé, comme je citais un peu tout à l'heure. Et puis après, on va regarder en fait un peu des indicateurs pour savoir si on est face à une procédure bâillon. Est-ce qu'il existe un déséquilibre du rapport de force entre l'entreprise qui est poursuivie et par exemple le journaliste qui est poursuivi ? C'est-à-dire un déséquilibre dans le rapport de force, on va regarder par rapport par exemple au chiffre d'affaires affaires de l'entreprise, à sa place dans le paysage économique, politique. Est-ce que c'est le journaliste qui est poursuivi à titre individuel ? Est-ce que c'est le média ? Est-ce que c'est le média et le journaliste ? Est-ce qu'il y a une multiplication des procédures devant différents tribunaux ? Je pense par exemple au média La Lettre, qui est à la suite d'un article est publié et poursuivi par la Monnaie de Paris, à la fois en diffamation au pénal et pour violation du secret des affaires devant le tribunal de commerce. On regarde un petit peu si à la suite de la plainte il y a eu une campagne de dénigrement dans les médias, est-ce que les arguments sont fondés, ou encore est-ce que la personne qui poursuit fait œuvre de manœuvres dilatoires. Donc, par exemple, est-ce qu'elle va essayer de reporter sans arrêt l'audience, voire va se désister la veille ou le jour même du procès. Donc, il y a encore d'autres indicateurs, je ne vais pas tous les citer, mais voilà, c'est cette idée que d'épuiser moralement, financièrement, émotionnellement l'autre et non pas nécessairement de gagner le procès.
5: Très bien. Alors, vous avez évoqué au passage le secret des affaires, donc ça aussi c'est un prétendu secret des affaires dans l'Union européenne notamment et en France, qui est un des principaux obstacles dans la recherche d'informations économiques et financières. Lui aussi, là aussi, il y a un point d'appui juridique, une directive qui a été votée, relayée en France. Comment ça se passe là aussi ? Comment ça constitue un des obstacles dans le chemin vers la recherche de l'information ?
11: Alors, ce qu'il faut voir déjà, c'est qu'en termes de procédure Bayon, les procédures qui sont le plus intentées, c'est en diffamation, mais qu'il y a d'autres fondements qui sont utilisés. Et la violation du secret des affaires, c'est l'un des fondements qu'on commence à voir utilisé. Donc, comme vous l'avez dit, il y a une directive européenne qui vise à protéger le secret des affaires, puisque pour les entreprises, il y a des secrets qui ne devraient pas être divulgués au risque de porter atteinte à leur fonctionnement. Ce qu'on peut entendre. Mais la manière dont le secret des affaires est défini, en droit européen puis aussi en droit français, eh bien, c'est défini de manière extrêmement large et qui va couvrir en fait des choses qui ne relèvent finalement, à mon avis, pas du secret des affaires, comme une stratégie de communication. Et là, le problème avec le secret des affaires, c'est que ça peut porter atteinte en fait aux enquêtes que les journalistes vont pouvoir mener, parce que ça couvre énormément finalement de documents au sein de l'entreprise, et ça peut aussi porter préjudice aux lanceurs d'alerte qui révéleraient des informations et des pratiques qui posent problème. Mais en droit français, il y a une exception, et donc le secret des affaires ne s'applique pas à la liberté de la presse, à la liberté d'expression et à la liberté académique. Et malgré cela, il y a quand même des procédures en France qui ont été intentées au nom de la violation du secret des affaires.
5: D'accord. Vous agitez, par exemple, quand on prépare l'émission, des informations sur le plan de communication d'une entreprise qui considérait que c'était un secret qui méritait d'être protégé en tant que tel.
11: Oui, alors il y a un cas qui a été très marquant, c'est celui du média reflet.info qui en fait avait publié des articles sur la base de données qui avait été piratée de l'entreprise Altice, et à la suite de l'article de reflet.info, Altice a déposé plainte pour violation du secret des affaires et a demandé au tribunal d'ordonner l'interdiction pour reflet.info de publier des articles sur la base de ces données qui avaient été piratées. Et en première instance, le tribunal y a fait droit. Donc, reflet.info a été interdit de publier. Et en France, en fait, la censure préalable, c'est-à-dire avant que l'article ne soit publié, est interdite. Donc,
5: elle n'existe pas, je pense qu'il faut le dire clairement.
11: Elle n'existe pas depuis la loi sur la liberté de la presse de 1881. Et en appel, eh bien, ça a été le verdict a changé. Et bien évidemment, reflet.info a pu publier à nouveau des articles, mais ça a posé vraiment des conséquences, ça a un impact important, parce que potentiellement c'est de l'information que nous, citoyens, nous n'avons pas accès.
5: On voit bien le mécanisme là, c'est-à-dire l'entreprise concernée ou le pouvoir politique concerné va chercher quelque part dans le droit quelque matière à se tourner vers les personnes qui révèlent des informations, quoi, en essayant d'utiliser au mieux cette arme. Avec succès, parfois, mais avec un succès dans d'autres, comme vous l'avez dit. C'est-à-dire que cette démarche-là, elle a une certaine efficacité aux yeux de ceux qui la lancent, mais il peut y avoir des freins, je dirais, à cet usage inconsidéré du droit.
11: Pour la personne qui poursuit, l'avantage, c'est pas tant de gagner, elle gagne simplement par le fait qu'il y a eu la procédure, parce que une procédure en justice, ça coûte cher, et pour un petit média, je pense par exemple au média Le Point, avec un G qui a été poursuivi en justice, eh bien il n'y a pas un énorme budget, et donc payer 2000, 3000, 4000 euros de frais de justice et d'honoraires d'avocat, c'est énorme. Donc rien que ça, même si à la fin la personne qui poursuit perd, elle a quand même gagné, parce que le média ou l'association ou le lanceur d'alerte, pendant ce temps-là, a dû débourser de l'argent pour payer son avocat, les frais de justice, mais aussi n'a pas pu travailler, il a dû passer son temps à préparer sa défense, donc plusieurs dizaines, centaines d'heures selon les dossiers, et donc pendant ce temps-là ne peut pas mener d'enquête, et donc nous ne sommes pas informés sur des sujets importants, la corruption, l'environnement, la pollution, etc. Donc ça a un impact vraiment conséquent, oui.
5: Donc c'est que le média il est à la fois affaibli et pour partie, ou les journalistes concernés aussi, discrédité. En gros, comme il y a un flou sur l'issue de la procédure, bon, ça introduit un doute, je dirais, sur la qualité, la solidité du travail de ce média. Ça peut être ça aussi auprès de l'opinion.
11: Alors, c'est pas tant qu'il y a un flou sur la procédure, c'est plutôt que la personne qui vous poursuit, que ce soit l'entreprise ou une personne à titre individuel, elle va communiquer sur les réseaux sociaux, dans les médias, qu'elle poursuit, elle a poursuivi tel ou tel média. Mais le grand public va avoir entendu le fait que le média est poursuivi, mais n'aura pas nécessairement entendu que par la suite, le média a été relaxé. C'est et c'est ça le problème, c'est que donc on a le début de l'histoire, mais le grand public n'entend pas la fin de l'histoire, qu'en fait le tribunal a considéré que l'enquête était sérieuse, que le journaliste a fait un très bon travail et qu'il n'y a pas de faute. Et ça, on n'entend pas. Et ça pose problème dans la confiance entre les citoyens et la presse.
5: Très bien, on voit bien ce phénomène et les effets que ça produit. Alors, vous avez évoqué tout à l'heure les différents effets là, dans ce genre d'affaires, personnelles, psychologiques, financiers. Donc, ça aussi, c'est une chose qui n'apparaît pas au premier coup d'œil, mais qui quand même permet de bien comprendre l'impact de ce genre de méthode sur des personnes et des groupes de personnes.
11: Oui, c'est extrêmement stressant parce que ces procédures, elles vont durer plusieurs années. Donc, vous vivez avec une épée de Damoclès au-dessus de votre tête. Vous ne savez pas si vous allez être condamné ou pas, si vous allez devoir payer des dommages et intérêts. Je pense par exemple à l'association Bloom qui est actuellement poursuivie en dénigrement et on lui réclame 600 000 euros de dommages et intérêts. Donc, c'est conséquent pour une association. Et puis, si on n'a pas l'argent, je pense par exemple aux médias Splan, médias bretons, qui avaient fait aussi l'objet d'une procédure en justice, eh bien, ils ont dû faire appel à la générosité du public pour pouvoir faire face à leurs frais de justice. Et très rapidement, ils ont réussi à lever 60 000 euros, donc c'est quand même important. Ça montre qu'il y a une certaine conscience de l'impact de ces procédures et des conséquences qu'elles peuvent avoir. Et au final, la procédure a été annulée. Mais oui, elles ont un coût financier important et un coût humain aussi, parce que si vous êtes poursuivi en diffamation, vu la manière dont la procédure est faite, vous êtes automatiquement mis en examen, vous allez après avoir le statut de prévenu, donc c'est quand même, on a une image dans l'imaginaire collectif, la mise en examen, le statut de prévenu, c'est pas positif. Donc c'est aussi pour la personne qui porte ça, c'est extrêmement stressant de se dire, qu'est-ce qui va m'arriver, qu'est-ce qui va arriver à mon média, est-ce qu'on va fermer? Je donne un autre exemple, le média spécialisé Warning Trading a été condamné pour dénigrement devant le tribunal de commerce. Il a été condamné à verser 36 000 euros de dommages et intérêts. Le média n'a pas ce montant-là. Donc, elle va se poser la question, est-ce qu'il ne va pas devoir fermer? Donc, concrètement, ces procédures en justice, elles peuvent conduire des médias à fermer leurs portes. Donc, c'est un vrai problème.
5: Alors, poursuivant, parmi les libertés d'expression qui sont non seulement menacées mais atteintes, figurent les libertés associatives. Alors, sur quoi s'appuient des préfets ou des maires pour intimider les associations et les contraindre au mutisme? Je fais référence notamment, mais vous allez expliquer ça aux auditeurs, au contrat d'engagement républicain qui sert de point d'appui juridique là, à ces atteintes.
11: Oui, on voit qu'il y a deux techniques en ce moment qui sont principalement utilisées. La première, c'est le contrat d'engagement républicain qui nous vient de la loi dite séparatisme de 2021. La loi séparatisme, brièvement, elle avait pour objectif de lutter contre l'entrisme ou l'islamisme radical. Et en fait, à l'intérieur de cette loi, on a inséré le contrat d'engagement républicain qui oblige en fait les associations qui demandent des subventions publiques
5: locales ou nationales.
11: Oui, c'est toutes les associations de loi 1901 qui demandent des subventions, en fait, à respecter les 7 engagements qui sont contenus dans le contrat d'engagement républicain. Ce qu'il faut bien comprendre, c'est que ça n'a de nom que c'est un contrat, mais ça n'a que le nom de contrat.
5: C'est un contrat qui n'est pas contractuel, en quelque sorte.
11: Oui, c'est un contrat qui n'est pas négocié. Exactement, oui. C'est un contrat qui n'est pas négocié, c'est juste une case qu'on coche à la fin d'un formulaire de subvention. Et en fait, les engagements sont formulés de manière très large, et donc ça ouvre la porte à de l'interprétation. Un exemple, il y a dans l'engagement le fait de ne pas entreprendre ni inciter à aucune action manifestement contraire à la loi. Donc est-ce que par exemple une

0: notamment des associations environnementales, mais pas que. Je pense aussi à la compagnie de théâtre Arlette Moreau du côté de Bordeaux, ou bien aux médias associatifs Canal Tizèf en Bretagne, qui ont perdu leur subvention du fait de la mobilisation du contrat d'engagement républicain. Si c'est utilisé de manière officielle, les associations peuvent contester en justice. Là, le problème, c'est que souvent, on leur dit de manière officieuse, vous n'avez pas respecté le contrat d'engagement républicain.
1: C'est insidieux, c'est pas, il n'y a pas de pièce permettant de prendre appui pour engager une plainte ou une procédure.
0: Exactement, ça va être beaucoup plus difficile pour l'association de contester devant le tribunal administratif, d'autant qu'il n'existe pas de droit à la subvention. Et puis le deuxième phénomène qui est inquiétant et qui a été notamment documenté par l'Observatoire des libertés associatives, par Antonio Delfini et Marie Garmadi, eh bien, la neutralité est mobilisée pour s'attaquer aux associations qui se sont exprimées dans l'espace public. Je pense au planning familial, par exemple, qui a reçu dans le Calvados un courrier de la CAF à la suite de prise de position publique du planning familial. En fait, on a cette idée, enfin en tout cas certaines collectivités, certaines mairies ont cette idée que la neutralité s'applique aux associations qui reçoivent des subventions publiques.
1: La neutralité du service public et de règles devrait s'appliquer à des tiers au prétexte qu'ils reçoivent des subventions publiques. C'est ça, c'est le raisonnement tordu là, que vous évoquez.
0: Exactement. Alors qu'en fait, la neutralité ne s'applique que dans des cas très très spécifiques, notamment si on est dans une commande. Mais ça ne s'applique pas quand on reçoit des subventions publiques. Mais du coup, ça a un effet dissuasif parce que des associations vont se poser la question, est-ce que je vais travailler sur tel sujet ou m'exprimer sur tel sujet si par la suite je reçois des rappels à l'ordre ? Et d'ailleurs, l'Observatoire des libertés associatives a recensé une vingtaine de cas où il y a eu des lettres, des rappels à l'ordre, à la neutralité, et donc ça, ça risque d'avoir un effet d'autocensure et un impact à nouveau sur nous, citoyens, parce que ces associations, elles ont un rôle fondamental. Elles nous accompagnent, elles nous apportent de l'information, elles sont là au quotidien, et si on les empêche d'agir, c'est nous qui en paierons le prix.
1: Bien sûr. Alors, on y vient, hein. L'aspect le plus frappant, le plus alarmant à mes yeux de votre livre, la conclusion générale que vous tirez, vos mots sont forts, vous parlez de destruction de l'espace civique en France. Alors, en quoi les méthodes, le cumul de ces méthodes que vous décrivez constitue une menace essentielle à la fois pour la démocratie et pour l'état de droit ?
0: Mais en fait, ce sont tous les piliers de la démocratie et de l'état de droit qui sont attaqués. Je vais parler que de la France. Dans le livre, je parle d'autres pays, mais là, on va parler que de la France. Eh bien, on l'a déjà dit, la liberté de la presse en France est menacée de plein de manières différentes. Par exemple, avec la concentration des médias, avec les attaques sur l'audiovisuel public, la situation économique extrêmement fragile des médias, les poursuites en justice. Mais on a également la liberté, les libertés associatives qui sont menacées. On a donné deux exemples. On a les chercheurs qui sont ciblés, notamment les chercheurs en sciences humaines et sociales. On va les appeler les traités d'islamo-gauchistes, etc. Donc on porte un coup à la science avec des coupes budgétaires importantes. On a aussi la justice qui est attaquée, notamment la justice financière comme le parquet national financier.
1: Les magistrats, autrement dit.
0: Les magistrats,
1: vous avez
0: exactement
1: évoqué les avocats, mais il y a aussi les magistrats.
0: Exactement, qui vont être ciblés. On l'a vu avec la condamnation en première instance de Marine Le Pen et du FN dans l'affaire des assistants parlementaires du européen. Voilà, il y a eu des attaques sur les magistrats, mais aussi lors de la condamnation en première instance de Nicolas Sarkozy. Ça a amené à des menaces de mort sur les magistrats et on a dû les placer sous protection policière. Et puis, on voit aussi que, par exemple, le gouvernement Emmanuel Macron a placé des proches à la tête du Conseil constitutionnel, à la tête de la Cour des comptes. On voit de nombreuses coupes budgétaires, comme je disais. Tout ça, ça vraiment sape finalement notre démocratie et l'état de droit. Et je ne parle même pas en fait des dizaines de lois qui ont été adoptées ces 10 dernières années et qui portent atteinte à nos libertés fondamentales sous prétexte de lutter contre le terrorisme, de lutter contre le crime organisé, qui sont des buts louables, mais qui en fait sont par la suite détournés pour cibler celles et ceux qui nous informent sur des sujets d'intérêt public.
1: Ouais, notamment la liberté de manifester, okay, où on a
0: Exactement.
1: Assisté à un certain nombre de dérapages et de dérives. Alors, j'ai l'œil sur la main, nous avons encore...

0: quelques minutes. Un petit mot, vous l'avez évoqué, le livre, on s'est consacré dans cette mission à la France, mais bien entendu, le livre couvre largement la situation dans un grand nombre de pays, y compris pas seulement les dictatures où on peut comprendre, on peut savoir arriver facilement à la conclusion que ça ne va pas, mais également dans un certain nombre de pays démocratiques, en Europe et ailleurs, où ces mêmes phénomènes que vous avez décrits se produisent, et voire s'amplifient.
1: Oui, on a cette idée que non, en fait, tout ce qui se passe, les atteintes à la liberté de la presse, etc.
0: C'est pas chez nous, quoi.
1: C'est pas chez nous. Alors que non, en fait, c'est bien chez nous. Et au sein de l'Union européenne, il y a plusieurs pays qui sont sur une pente glissante vers des régimes autoritaires. Et on a juste à tourner la tête vers l'Italie. Depuis que Giorgia Meloni est au pouvoir, donc elle a été élue en 2022, il y a de plus en plus, en fait, d'atteintes à la liberté de la presse, notamment avec une multiplication des procédures Bayon. J'ai aussi mentionné un logiciel espion qui a été utilisé contre des journalistes. Elle s'est attaquée à la justice. Elle a notamment fait des réformes pour décriminaliser certaines infractions dans le domaine de la lutte contre la corruption. Donc ça, c'est aussi ouvrir la porte grand aux pratiques de corruption, etc. Elle a nommé des proches au sein de l'audiovisuel public et s'est documentée. Il y a du coup des interférences, des ingérences politiques au sein de l'audiovisuel public. Ça a un impact du coup sur les programmes qui sont diffusés à la télé et à la radio. Et puis les associations qui aident les migrants sont particulièrement ciblées, et sans compter en fait les lois sécuritaires qui visent à empêcher les actions de désobéissance civile. Et en fait tout ça, ça vient grignoter petit à petit les libertés des citoyens.
0: Alors, nous arrivons à la fin de cette émission avec une dernière question, je l'ai évoquée au début, c'est le côté, je vais dire, info pratique, outil, qui constitue le dernier chapitre du livre. Alors, quel était votre objectif? Et à grands traits, qu'est-ce que les auditeurs peuvent trouver dans ce chapitre-là?
1: Le portrait que je dresse dans le livre, il est quand même sombre.
0: Donc
1: je ne voulais pas que quand on referme le livre, on soit démuni et on se dise mon Dieu, c'est tellement grave ce qui se passe, je ne peux rien faire. Donc l'idée c'était d'apporter des idées pour pouvoir agir, mais aussi savoir un peu comment se protéger si nous-mêmes on est ciblé. Donc il y a trois boîtes à outils. La première c'est comment essayer de limiter le risque des procédures Bayon. La deuxième boîte à outils recense les organisations qui peuvent nous accompagner financièrement, juridiquement, si on est poursuivi ou si on fait l'objet de menaces. Et la troisième boîte à outils, c'est autour de quels sont mes droits en cas de perquisition ou de garde à vue, parce que malheureusement, on le voit de plus en plus, ce risque est élevé. Donc c'est vraiment cette idée de pouvoir agir, pouvoir se défendre. Et la dernière boîte, c'est une boîte à idées avec 10 propositions pour, une fois qu'on referme le livre, on puisse faire des choses, peu importe qu'on ait énormément de temps ou pas, beaucoup de moyens financiers ou pas, on peut tous faire à notre échelle des actions pour défendre la liberté de la presse et la liberté d'association.
0: Le message est lancé. Alors, Sophie Lemaitre, je rappelle que votre livre s'appelle « Réduire au silence, comment le droit est perverti pour bâillonner médias et ONG ». Il est publié chez l'éditeur Rue de l'Échiquier. Alors, il a reçu le prix Runo van Riebeeck, les auditeurs connaissent ce magistrat de référence. Le prix a été remis par Transparency International France et le Nouvel Obs. Merci à vous, Sophie Lemaitre, et chers auditeurs, chères auditrices, à la prochaine.
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0: J'en suis.
1: Le problème de notre société actuelle, c'est qu'elle est beaucoup trop dépendante de la technologie.

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0: Ils s'affichent aussi bien en ville qu'à la campagne. 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
8: Bonjour à tous, bienvenue pour ce deuxième épisode de cette seconde saison de Terrain Vague. Bonjour Bruno en régie. Aujourd'hui, j'ai le plaisir d'accueillir Nina, qui est la guide street art des visites guidées qu'on propose chez Lineup. Salut Nina.
9: Bonjour.
8: Bonjour, bonjour. Alors pour faire un petit récap un petit peu de ces visites guidées, j'ai pu en parler l'année dernière, notamment dans une des premières émissions, je crois, que j'avais enregistrée. Chez Lineup, la médiation et la transmission, c'est un axe de travail majeur. Ça passe notamment par des ateliers d'initiation à l'art urbain, etc., qu'on peut mener avec toutes sortes de publics et dans toutes sortes de contextes. Et il y a les visites guidées, alors notamment une visite guidée qu'on fait en partenariat, enfin, ou en collaboration avec le Musée Fabre, donc les visites qui s'appellent Ex et In Situ, qui démarrent au Musée Fabre, qui durent à peu près 45 minutes d'un côté, 45 minutes de l'autre. On voit une sélection d'œuvres au Musée Fabre, d'œuvres du coup classiques, puis le groupe sort et rejoint les rues du quartier Méditerranée, avec Nina justement, pour voir, pareil, une sélection d'œuvres notables et remarquables dans le quartier. Et ça permet de faire un parallèle entre art classique, art urbain, ou en tout cas art dans la rue. C'est des visites qui ont pas mal de succès. Finalement, les gens sont curieux de voir quels peuvent être les liens entre ces deux courants. Et puis, on fait des visites 100% street art. Donc là, c'est toujours Nina qui les anime. Et là, pendant une heure et demie à deux heures, tout dépend du groupe.
1: Plutôt
8: deux heures. Le groupe a déambulé avec Nina à la découverte des œuvres du quartier Méditerranée. Et là, ils vont y voir un panel d'œuvres très, très variées, puisqu'il va y avoir du collage, il va y avoir de la fresque peinte au mur, il va y avoir du pochoir, enfin beaucoup de techniques, des œuvres pérennes qui sont là depuis certaines années déjà, enfin un bon nombre d'années. 2017, voilà, ça commence à dater. Et des œuvres plus éphémères après, voilà, il y a un peu de tout, c'est un peu le jeu au sud aussi de l'art urbain. Pour revenir un petit peu sur ton parcours, Nina, pour nos auditeurs qui ne te connaissent pas, dis-nous un petit peu qui tu es, ce que tu faisais, ce que tu fais maintenant.
9: Alors, j'ai fait une formation de lectrice à haute voix. Mm-hmm. Il y a quelques années, j'avais une association et tout ça. Et puis, ma passion du street art a repris le dessus. J'ai une licence en histoire des arts. Okay. Et il y a quelques années, j'ai commencé à faire des photos de street art sans avoir aucune connaissance, en fait. Juste, je photographiais ce que je trouvais beau. Mm-hmm. Et puis, je me suis retrouvée au chômage. Je m'ennuyais beaucoup. Et je n'arrivais plus à marcher dans la ville sans avoir envie d'acheter plein de choses que je ne pouvais pas m'acheter. Et donc, je me suis dit, il faut que je trouve une autre manière de marcher dans la ville. Mmh. Et donc, je me suis vraiment intéressée au street art et là, à chercher à identifier les artistes et voilà, mener des enquêtes presque.
8: Comment ça t'est venu? Parce que, juste pour revenir un poil en arrière, tu faisais du coup, enfin, tu te baladais et c'est le street art qui te poussait vers ces balades. Comment ça t'a interpellé, du coup, cet art-là qu'on voit dans la rue au quotidien maintenant?
9: Ben, j'ai toujours aimé l'art. J'ai fait des études d'art, donc c'était, voilà. J'ai toujours eu un lien à l'art. Mm-hmm. Et le fait que ça transforme la ville, ça me plaisait, ça me touchait. Il y a des œuvres qui m'ont fait pleurer, certaines fois, mm-hmm. d'émotion, de la force du message.
8: Ouais.
9: Et ça, j'aime ça. Je trouve que c'est chouette d'être surpris par une émotion dans la rue.
8: Ouais.
9: On ne s'attend pas à avoir une émotion.
8: Oui.
9: En fait, quand on rentre dans une galerie d'art ou dans un musée, on s'attend à avoir une émotion. Et quelquefois, on ressort un peu déçu.
8: Ouais.
9: Parce qu'on n'a rien ressenti de très fort.
8: C'est vrai.
9: Alors que là, au détour d'une rue, on est surpris par une œuvre qui nous cueille, en fait. Mmh. Et je trouve qu'on se sent vivant à 100% quand on est cueilli par une émotion, qu'elle soit...
8: positive ou négative, finalement.
9: De beauté ou d'un message très fort qui nous fait mal. Mmh. Mais en tout cas, on est vivant. Et ça fait du bien.
8: Et même un message, de beauté ou qui fait mal, mais même un message presque de dégoût. Enfin, je sais qu'il y a des œuvres qui peuvent ne pas laisser indifférent, mais pas par la beauté qu'elles véhiculent, mais des fois par un sentiment de malaise.
9: Qui dérange.
8: Exactement, qui dérange, mais c'est une émotion qu'il faut accueillir aussi et justement pas la repousser parce que c'est quelque chose qu'on ressent quand même et si c'est pas de la beauté ou...
9: Oui, et souvent, les œuvres qui dérangent, c'est parce qu'il y a un message très fort derrière.
8: Oui,
9: c'est que l'artiste veut dénoncer quelque chose qui se passe mal dans la société, qui est dangereux, qui est malsain.
8: Oui, complètement.
9: Et donc, ça nous dérange, mais c'est fait pour. Et c'est nécessaire.
8: Exactement, oui. Du coup, tu habites le quartier Méditerranée.
9: Oui.
8: Donc, toi, tu es vraiment implanté au
9: dedans.
8: Cœur de la Meule. Ça fait combien de temps que tu es là-bas?
9: Depuis 1999, j'habite dans ce quartier.
8: Ah oui, donc toi, tu as vraiment vu le changement.
9: J'ai vu le changement.
8: Ok, et comment ça s'est passé du coup moi, je suis curieuse de savoir, parce que je ne connaissais pas forcément le quartier Méditerranée avant d'être ce qu'il est aujourd'hui. Qu'est-ce qui s'est opéré là-dedans?
9: La ville a commandé le trompe-l'œil qui est sur la place François-Jaume.
8: Oui.
9: Pour changer l'ambiance
8: D'accord.
9: du quartier, qui avait besoin d'être plus gai, d'être plus sympa. Mmh. C'était un peu un quartier à l'abandon derrière la gare, comme souvent dans les grandes villes.
8: Tout à fait.
9: Et puis, petit à petit, on a une habitante du quartier qui est une passionnée d'art. Et qui a commencé, il y avait un long, long mur, mais je ne sais pas, 40, 50 mètres, il faisait ce mur. Tout gris, qui était le mur d'une ancienne usine. Mmh. Désaffectée. Et en fait, cette dame du quartier, elle a commencé à coller des photos.
8: D'accord.
9: Qu'elle a fait imprimer en grand.
8: Ouais.
9: Et puis, c'est devenu un rendez-vous un peu. Okay. Tous les mois et demi, les photos changeaient et les gens du quartier se disaient, alors, est-ce que tu es allé voir les nouvelles photos?
8: Okay.
9: C'est un peu comme une expo permanente. Et puis petit à petit, elle s'est dit, mais pourquoi seulement des photos? On pourrait aussi imprimer des œuvres d'art, en fait.
8: Mm-hmm. C'était des photos qu'elle prenait, j'imagine?
9: Non.
8: Ah non, ok.
9: Non, mais elle rencontrait des photographes,
8: D'accord.
9: elle avait leur accord. Mais,
8: ok, voilà. Ok.
9: Et puis petit à petit, ça a pris une autre forme. Et puis elle s'est dit qu'après tout, on pourrait développer encore plus. Et elle travaille encore chaque jour à convaincre les propriétaires des maisons que ça pourrait être bien d'avoir un dessin sur la porte du garage, plutôt qu'un garage tout tagué.
8: Cette personne, c'est Françoise?
9: Oui, Françoise from the block.
8: Voilà, qu'on connaît sur Instagram comme Françoise from the block. Françoise qui fait effectivement un travail...
9: Un travail énorme.
8: Incroyable, ouais.
9: De mise en relation, elle encourage beaucoup des artistes qui n'ont jamais collé dans la rue à faire leur premier collage. Et c'est toujours un moment très fort pour l'artiste qui a l'impression de se jeter dans le vide.
8: Complètement.
9: Parce que c'est difficile de mettre son travail dans la rue. On peut s'attendre à toutes sortes de réactions, y compris des réactions très négatives.
8: Et, oui.
9: Et donc c'est dur. Mais la plupart font un premier collage avec Françoise au quartier Méditerranée, puis ensuite ils sont piqués.
8: C'est fou,
9: ils continuent.
8: Hein. C'est comme un petit incubateur, en fait, hein, ce quartier Méditerranée. Et comment ça se passe, justement, comment elles les trouvent, ces artistes? Parce que moi, j'ai l'impression qu'à chaque fois que je fais un pas dans ce quartier, il y a des tas de nouveaux artistes. Comment est-ce que c'est eux qui viennent à sa rencontre? Comment elle fait pour... Pour trouver ces artistes et leur dire, vas-y, éclate-toi sur un mur.
9: Il y a des artistes qui la contactent sur Instagram.
8: Ok.
9: Parce qu'elle commence à être connue pour même des artistes qui ne sont pas du tout montpelliérains. Et puis, elle suit beaucoup d'artistes sur les réseaux.
8: Sur les réseaux, oui.
9: Donc, quelquefois, elle les sollicite sur un thème particulier. Par exemple, autour du 8 mars, il y a souvent un gros collage dans le quartier sur le thème de la défense des droits des femmes. Et quelquefois, elle les sollicite pour ce thème. Et quelquefois, elle les rencontre, elle discute avec eux, elle regarde leur travail. Et puis, elle dit, ça serait bien si tu venais proposer ton travail dans le quartier.
8: Ok, tout là, simplement.
9: Des coups de cœur. Elle suit beaucoup de gens.
8: Elle
9: lâche pas l'affaire, quoi.
8: Tu parlais tout à l'heure de comment sont reçues ces œuvres, que ce soit, j'imagine, des collages ou quelque chose de plus permanent. Est-ce que tu peux nous dire un petit peu, comment ça se passe quand il y a un artiste qui vient faire un collage, par exemple, et le retour du public, des habitants notamment, enfin peut-être plus revenir sur cette transformation du quartier Méditerranée, comment elle a été vécue de l'intérieur déjà?
9: Moi, quand j'ai commencé à habiter là-bas, personne connaissait. Enfin, les Montpelliérains ne savaient pas où était la rue de la Méditerranée.
8: Et oui.
9: Personne ne passait le pont de la gare, ou presque, à part les habitants.
8: La gare, ça fait une espèce de frontière naturelle, bizarre.
9: Et donc, le trompe-l'œil de la place François Jaume a changé ça parce que les gens ont appris où était cette fresque et donc on fait le lien. Et puis, petit à petit, avec le street art, il y a eu aussi les habitants du quartier ont demandé la végétalisation.
8: Oui.
9: Et donc, dans le quartier, on a la Brigade Verte, dont je fais partie également, qui entretient les plantes, qui les attache, qui les taille pour éviter qu'elles gênent sur le trottoir et puis qu'elles soient belles, en bonne santé.
8: C'est un jardin à ciel ouvert, le quartier Méditerranée.
9: Oui. Et du coup, ce quartier est devenu le plus joli de Montpellier.
8: Ah, rien
9: Mais
8: que
9: ne
8: ça.
9: Venez pas trop.
8: Donc plutôt, cette explosion de création et d'œuvres, ça a été quand même plutôt bien reçu. Et maintenant, les gens sont demandeurs, les habitants.
9: Les habitants sont fiers d'habiter ce quartier. Sont fiers de dire qu'il y a du street art sur leur maison ou la maison d'en face et donnent des repères. C'est la fresque où il y a le visage de la dame. Enfin, c'est leur repère dans le quartier. On fait même plus attention aux numéros. On se repère aux fresques, en fait.
8: Oui.
9: Et les petits qui sont à l'école... Il y a deux écoles dans le quartier. Quand les enfants passent devant les fresques... On les entend dire « Ah, mais nous, on a le chemin de l'école le plus joli. »
8: Ah bah oui, tu m'étonnes.
9: Ils sont fiers. Et on essaye qu'ils rencontrent les artistes pendant qu'ils interviennent aussi, pour que ça ait du sens pour les enfants de les voir travailler. C'est pas de la magie. Il y a un travail. L'artiste reste là plusieurs jours à travailler sur son mur, et donc on essaie qu'ils les rencontrent.
8: Ouais, qu'ils voient comment ça se fait en direct, quoi.
9: Et puis c'est un métier.
8: Ah bah oui.
9: Pendant longtemps, je trouve quand on est petit, il y a des tas de choses où on n'imagine pas que ça peut être un métier. Mm-hmm. On ne sait pas qu'il y a des gens qui font ça. Et du coup, ça ouvre une porte de possibilités dans l'esprit de voir des artistes en action. Mm-hmm. Ah, c'est un métier.
8: Et oui.
9: Peut-être plus grand, je peux faire ça.
8: Et, ouais.
9: Et du coup, c'est toujours bien que les enfants voient le plus de choses possibles, en fait.
8: Et même auprès des adultes, parce qu'après, quand parfois ils viennent aux ateliers, ça c'est notamment le cas le mois prochain, on a les portes ouvertes les 19 et 20 octobre, si je me trompe pas, mais je redonnerai les dates tout à l'heure, se rendre compte que les artistes qui peuvent évoluer dans la rue évoluent aussi en atelier, et il y a un grand travail en atelier qui travaille sur des supports très différents... qu'ils exposent, alors en galerie ou ailleurs, ça aussi, ça casse un peu des mythes et des préjugés qu'on peut avoir, que les gens ont parfois, souvent, sur ce qu'est le street art, l'art urbain, et se disent que ils font ça dans la rue et puis basta, mais en fait, ça va plus loin.
9: La plupart du temps, il y a aussi un travail en atelier, il y a de toute façon une préparation en atelier.
8: Donc, déjà, de toute façon.
9: Oui.
8: Dans le quartier Méditerranée, on a des collages, donc des choses qui sont assez éphémères finalement. Mais est-ce qu'il y en a, il y en a qui tiennent, j'imagine.
9: Il y en a qui peuvent durer un an et demi. Il y a aussi, avec Françoise, elle et moi, on a créé un nom.
8: Ah.
9: Ah, ça y est, je ne le sais plus. Parfait.
8: Vends-nous la mèche, allez.
9: Ben voilà.
8: Non, on
9: entretient les collages, en fait.
8: Ok.
9: C'est-à-dire qu'on intervient s'il y a un orage, si ça commence à se décoller les coins. Plutôt que de laisser comme ça, on vient, on recolle.
8: D'accord. Ah oui, il faut être du service après-vente des artistes.
9: C'est le service après-collage. C'est le SAC de la MED.
8: Excellent.
9: C'est informel, mais c'est comme ça.
8: Non, mais c'est bien, vous prenez soin des œuvres.
9: Et quand un collage est trop abîmé, trop déchiré, Françoise vient avec de l'eau, remouille et enlève complètement, nettoie le mur.
8: Ah d'accord.
9: C'est une sorte d'engagement vis-à-vis des propriétaires qui nous autorisent à faire des collages sur leur mur.
8: Ok.
9: Que de ne pas laisser un collage avec
8: dégradé, quoi, des en lambeaux.
9: Voilà, des lambeaux qui pendouillent, qui bougent au vent.
8: Okay.
9: Ça ne fait pas propre.
8: Non, c'est sûr.
9: Et donc, voilà, quand c'est trop abîmé, on enlève complètement et du coup, on libère une place pour un nouveau collage.
8: Pour un nouveau collage. On arrive à mi-parcours, pardon, de cette émission. On va faire une petite pause musicale. Aujourd'hui, je vous propose, moi-même, hein, ce n'est pas un artiste ou personne d'autre qui m'a proposé, j'avais envie de vous partager ça. C'est Dire Rouge, Black to Gold. On revient juste après.

0: C'était Dire Rouge avec le morceau Black to Gold que m'a fait découvrir mon frère, donc je lui passe un petit coucou. on va aborder maintenant les visites guidées et justement comment tu es arrivé à faire ces déambulations, à proposer ces, ces visites. Tu nous racontes ?
1: Il y a à peu près trois ans, j'ai ouvert un compte Instagram de passionné pour partager mes photos de street art. Ouais. Et au bout de quelques temps, une amie qui est instite m'a demandé de faire une visite pour ses élèves. Elle ne savait pas comment les occuper le dernier jour où elle était avec eux. Mmh. Je me dis OK, et je fais avec eux une visite du quartier méditerranéen. Et ce soir-là, je mets sur Instagram une photo de la classe, ouais. Et je dis que j'ai joué à la guide street art et que je me suis régalée, que c'était une super expérience, enfin voilà. Et dans la foulée, Françoise from the block m'envoie un message privé en me disant « Mais c'est ça ton boulot, crée-le ». Et mon amie Sanko, qui est elle-même street artiste, me prend le téléphone et m'appelle dans la foulée aussi pour me dire « Mais voilà, t'es au chômage ». Crée ton métier.
0: Pas mal.
1: Donc ça a mijoté un petit moment.
0: Eh oui, forcément.
1: Au début, je me disais, mais comment ?
0: Ben, fallait se lancer, quoi.
1: Voilà. Et puis, je me suis présentée auprès de Line-Up. et du coup, pendant l'été, j'ai créé ma micro-entreprise. Et puis, en septembre, les visites ont commencé.
0: Eh oui.
1: Donc, une super aventure que je développe petit à petit. C'est toujours un plaisir de partager ma passion avec toutes sortes de gens, petits, des grands.
0: Exactement. On va en parler un petit peu parce que c'est vrai que voilà, les visites guidées sont ouvertes à tous, hein, finalement. Et chez Line Up, on a des demandes hyper, hyper, hyper variées. La semaine dernière, tu as eu à la fois un groupe d'étudiants de l'école de l'ISCOM, tu as eu un groupe d'adultes du classe de l'INSERM. On peut avoir vraiment des groupes variés, des petits, c'est arrivé aussi. Alors bon, c'est, oui. C'est un peu plus sport, des c'est, tout petits.
1: C'est autre chose, mais c'est bien aussi.
0: Ah mais complètement.
1: Enfin, moi, j'adore les enfants.
0: Des collégiens, des lycéens, on a des étudiants, on a des groupes de retraités, des team building. Enfin voilà, c'est une activité qui plaît au plus grand nombre et à toutes sortes de gens, à toutes sortes de groupes. Et qu'il s'agisse de la visite 100% street art, comme la visite avec le musée Fabre, hein. Finalement, tu as
1: tout
0: eu des
1: fait.
0: Groupes très, très variés, quoi.
1: Tout à fait.
0: Et justement, dans ces groupes-là, par rapport aux jeunes que tu peux avoir avec les collégiens ou les élèves de primaire, les plus jeunes, les lycéens, qu'est-ce qui ressort un petit peu de ces visites ?
1: Je comprends pas.
0: Quand tu as les adultes, je pense que c'est peut-être plus simple parce qu'ils vont avoir peut-être un esprit un peu plus aiguisé et des questions à poser, etc. Ou pas, ça dépend. Les élèves qui font ces visites-là, peut-être que pour certains, c'est la première fois qu'ils voient des fresques sur les murs ou qu'on leur explique ce que c'est. Tu parlais tout à l'heure de leur dire que effectivement, c'est un métier. Est-ce que y a un sentiment qui revient de manière générale chez les gamins comme ça Est-ce qu'ils se rendent compte de quelque chose ? Est-ce qu'il y a une réalisation qui se fait

0: que la circulation est compliquée dans Montpellier. Et du coup, j'ai assez peu de retours.
1: Et pendant les visites, ouais, pendant les visites peut-être.
0: Par contre, ouais. j'ai un jeune homme que j'ai croisé dans la rue au hasard il y a pendant l'été.
1: Ouais.
0: Il avait fait une visite avec sa classe.
1: Ah.
0: Et il a commencé à coller ses dessins dans la rue.
1: Ah, mais ça
0: tue. Je suis trop contente.
1: C'est génial.
0: Voilà, la graine qu'on plante en leur disant soyez curieux. Voilà, observer la ville autrement. Enfin, moi, c'est ce que j'essaye de leur inculquer. Là, elle est allée encore plus loin, cette graine, puisque voilà, lui-même était en train de coller, accompagné par son papa, il était en train de coller dans la rue.
1: Mais c'est excellent.
0: Ça m'a bouleversée.
1: Et c'était, il avait quel âge? C'était genre un ado, quoi?
0: Oui, pré-ado, 12 ans, un truc comme
1: ah
0: ça.
1: Ah ouais?
0: Petit, quoi. C'était trop touchant.
1: Génial.
0: Ses propres dessins.
1: Ouais, bien sûr.
0: Pas des choses
1: ouais, reproduites ou
0: prises sur Internet. Ouais, ses propres dessins dans la rue.
1: Excellent.
0: Génial.
1: Ah ouais, là franchement, j'étais pas au courant de cette histoire. C'est trop cool quoi. Donc il se passe des trucs, hein, tu vois, quand on a des élèves, des jeunes, hein, qui font ces visites guidées. Mais c'est vrai que bon, le temps de débrief est pas forcément évident. Moi après parfois j'ai des retours, hein, des enseignants qui me disent que bah, c'était très chouette, la visite s'est super bien passée. Ils ont été. Alors des fois ça se voit pas forcément pendant la visite, ils ont pas forcément des questions à poser, mais ça vient des fois après. Et d'ailleurs, je parle de visite guidée au quartier méditerranéen, mais on a en ce moment l'exposition de Clara Langelaise à Lunel, à l'espace Feuillade, et on propose aussi des visites guidées pour les scolaires. Donc s'il y a des enseignants qui nous écoutent, qui n'hésitent pas à nous contacter, parce que ben, on sera ravis de leur faire découvrir un nouvel univers. On arrive gentiment à la fin de cette émission. J'en profite du coup pour vous dire que les journées portes ouvertes des ateliers Ernest Michel, bah, c'est le 19 et le 20 octobre. Nina, tu passeras?
0: Mais bien sûr, avec plaisir.
1: Nina, fidèle
0: comme
1: au poste.
0: Comme chaque fois.
1: Voilà, elle connaît les ateliers par cœur, mais ça n'empêche pas de venir voir les petites nouveautés. Bah voilà, nous, on fait des visites guidées, donc si vous avez des demandes de groupe, on a une jauge minimum, hein, c'est à partir de 15 participants, et une jauge maximum à 25 participants. Donc on fait des visites guidées 100% street art pendant 1h30 à 2h dans le quartier méditerranée avec Nina. Et puis on a les visites avec le musée Fabre qui sont hyper intéressantes, donc avec un médiateur culturel côté musée Fabre et Nina côté street art, mais qui mène la visite à deux voix finalement quand même.
0: Oui.
1: Ouais, on peut dire, oui, on peut dire à deux voix. Oui, vas-y.
0: Tout à fait.
1: Donc, n'hésitez pas à nous contacter. Et puis, Nina, bah, elle fait aussi, elle propose hein, ses visites, elle, en tant qu'auto-entrepreneur. Donc, on va mettre ses infos sur la page du site. Et puis, n'hésitez pas à la contacter. Un petit mot de la fin,
0: Nina? Tout
1: à fait.
0: Ben, je serais ravie de vous accueillir au quartier de la Méditerranée pour vous faire découvrir le street art. N'hésitez pas à me contacter.
1: C'est une passionnée et elle saura vous transmettre ce qu'elle aime. Merci beaucoup, Nina, d'être venue au micro de Terrain Vague. Merci Bruno. Et à bientôt pour un nouvel épisode.
2: Ils s'affichent aussi bien en ville qu'à la campagne. 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

Et bonjour Montpellier, bonjour l'Ardèche, bonjour la France, bonjour le reste du monde, c'est le direct, ouais, le direct des studios Divergence FM 93.9, on est ensemble pendant 2 heures, je suis avec mon poteau, mon directeur d'antenne, et oui, beaucoup d'émotions, avec Bruno Bertrand, voilà, j'ai ramené un gros pack de disques avec des trucs que j'ai chiné ici, ailleurs, à Urban Music à Lille, au Discopad, bien évidemment, chez mon pote Simon, quelques pépites aussi qui sortent de chez le comptoir du disque, Nico, on te salue si tu nous écoutes. Et puis voilà, donc aujourd'hui une émission toute simple, mais le plaisir du direct, en direct des studios de Divergence. J'ai ramené les deux platines, les deux cadeaux sont branchés, et puis on va faire beaucoup de musique antillaise, un petit peu d'Afrique, et quelques rares pépites boogie funk, avec aussi des extraits des nouvelles box de Massilia Sound System que j'ai eu la chance de me procurer au Discopat la semaine dernière. C'est Divergence FM, c'est 93.9 et c'est chaleur bonheur pendant 2 heures en direct des studios. Allez, à tout à l'heure.

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Ouais, vous avez peut-être tendu l'oreille sur quelques petits bugs techniques, parce qu'on se fait des petites blagues avec mon pote Bruno depuis tout à l'heure. Et voilà, les blagues, c'est terminé. Je vous parlais tout à l'heure des petites box Massilia Sound System qui étaient sorties là récemment, et de Manic Set Records. Et ben voilà, ben on va en jouer un là maintenant. On va jouer Kael et Bleu. Et la grosse particularité de ces petites box, c'est qu'à l'arrière, en fait, sur la face B de chacun des 45 tours, et ben il y a la version du morceau. Et là, on est super content. Merci de nous avoir proposé ça. On écoute Massilia Sound System sur le 93.9.

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On était à Haïti avec les difficiles de Pétionville. On part en Afrique tout de suite, c'est Chaleur Bonheur, Pizzetto dans ta radio pour te servir. C'est du 100% vinyle, on te l'a dit tout à l'heure.

Je ne cesse de vous le répéter depuis 17h, aujourd'hui c'est que du vinyle sur Divergence FM. Je suis en direct des studios avec mon ami Bruno Bertrand pour la dernière émission de la semaine en direct. Et puis d'ailleurs on pourra réécouter celle-ci, on peut l'écouter demain soir à 20h30 et dimanche à 16h. Et bien sûr les podcasts sur divergence.org, vous savez tout ça. Un petit clin d'œil, un petit big up à Pascal Urban, à DJ Pass à Lille, chez qui j'ai chopé quand même pas mal de galettes dans ce que vous venez d'écouter, là, le petit Matadi avec Samima Samba. Et derrière, on va enchaîner avec un extrait d'une compile Eccentric Boogie, pareil que j'ai pécho là-bas, Urban Music à Lille. Et merci DJ Pass pour ces petites pépites. Divergence FM, on est en direct jusqu'à 19h, c'est Pizzetto dans ta radio, chaleur, bonheur.

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Il est bientôt l'heure de laisser place à l'épicerie psychédélique. Et oui, ben oui, en fait, on est en direct des studios de Divergence FM avec Bruno Bertrand. Et ça faisait longtemps qu'on n'avait pas passé un petit moment sympa comme ça. On touche à la fin de cette émission qu'on réécoutera demain 20h30, je le disais tout à l'heure, ou dimanche à 16h, ou peut-être podcasté sur le divergence.org. Et puis il nous reste 10 minutes, donc on va continuer. Un petit massilien encore, des fameuses petites boxes dont je parlais en début d'émission. Là. Ça fait super plaisir, c'est bien masterisé, c'est beau, le son est propre. Et puis c'est l'Occitan presque de chez nous. C'est Chaleur Bonheur, Pizzetto dans ta radio, tous les vendredis 17h-19h.

Puis c'est dans ta radio, les joies de l'improvisation. Voilà, on était, comme on vous le disait tout à l'heure, en train de passer un très bon moment sur Divergence FM 93.9. On fait un petit pull-up, on renvoie, c'est un petit Sizzla My Herb.

0: Allez, cette fois-ci, c'est bien la fin. Chaleur, bonheur, c'est terminé pour aujourd'hui. Place à l'épicerie psychédélique. C'était Pizzetto dans ta radio. On se retrouve vendredi 17h et on sera en direct du Discopathe juste avant la fameuse soirée du Jazz on Top, la 6e édition. Jazz on Top de notre ancien confrère Simorin et Adrien, les deux compères qui ont monté ce projet il y a maintenant bientôt un an et voilà, et qui prend un beau bel essor, pardon. J'en perds mon charabia. Je vous laisse passer un bon week-end. C'était Chaleur Bonheur. On se retrouve vendredi 17h. Salut.
1: Et bisous.

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1: 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Comme cela, très bien. Et je vais compter de 1 à 5. Et à 5, vous pourrez ouvrir les yeux parfaitement détendus.

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1: Je vous remercie d'avoir suivi cette séance. J'espère que vous vous sentez maintenant particulièrement détendu et je vous souhaite une très belle journée.
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